0: avec le vieux rire derrière, c'est trop flippant.
1: Arca! Arca!
0: Oi! Ah ouais, un pisse caché, c'est génial.
2: Active votre meilleure copine.

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On est à Marseille pour cette nouvelle année. Je vous souhaite la santé. Parce que le dernier truc à faire en ce moment, c'est d'aller aux urgences. Ah non, ils ont tellement bousillé l'hôpital que maintenant, il y a des bouchons de brancards. Ah, si tu veux pas claquer entre un grand brûlé et un blessé par balle, faut sortir Waze. Sinon, tu t'en sors pas. Non, on va couper par la morgue, on va gagner 10 minutes. Il n'y a plus de thunes pour l'hôpital, on vous a dit. Hein. Quoi, le CAC 40 a redistribué 98 milliards de dividendes à ses actionnaires. Eh ben, devenez actionnaire, arrêtez de me chialer dans les poches. Voilà. Le problème, c'est que ceux qui viennent nous dire il n'y a plus d'argent, ils nous le disent dans un costard Yves Saint Laurent à 3000 balles. S'il n'y a plus d'argent, toi, t'en as. D'ailleurs, il est où hein? Ça s'écrit comment, Liechtenstein? Ouais, on achète combien de lits d'hôpitaux avec un fauteuil de Gérard Larcher, par exemple? Oui. Quand même, hein. 34 000 balles la chaise. Il faut savoir qu'il y a 75% de Français qui gagnent moins que ça à l'année. Ça veut dire qu'en travaillant de janvier à décembre, sans rien dépenser, tu vis dehors et tes gosses, ils bouffent des chats errants. Et ben, tu peux pas t'acheter le siège où Gérard Larcher, il pose son gros fiac. Oui, attention, je veux pas tomber dans la grossophobie, hein, mais Gérard Larcher, il grossit avec notre argent. Donc c'est un peu notre gras, en fait. C'est des... À nous. C'est de la graisse publique, on fait ce qu'on veut. Niveau budget, ça va pas aller en s'arrangeant, parce que là, Bayrou nous a livré son discours de politique générale. Enfin, son discours. Ils ont imprimé le texte 2 minutes avant, il l'a lu, on aurait dit, il sortait de la table. Il est encore plus endormi que d'habitude, ça fait beaucoup quand même. Il y avait encore du céleri rémoulade sur le coin de l'œil, comme ça. Ouais, pour les retraites, il a dit oui, les retraites, oui, on va procéder à une réflexion par le biais d'une commission suivie d'un conclave précédé d'un comité de lecture du rapport d'enquête issu d'une procédure de suivi opératoire. Et puis après, on ira voir une voyante et un marabout pour être sûr. Mais de toute façon, il s'en fout tout ça. Son objectif, c'est de tenir 6 mois. Tu vois, après, il peut sauter et comme ça, il a les avantages de Premier ministre à vie. T'sais. Donc lui, début mai, c'est je vous emmerde et je rentre à peau en jet. Hein. Vraiment, faut pas compter sur lui. L'idée, c'est de ne pas se faire censurer avant. Hein, donc, il a organisé quelques rencontres avec les responsables politiques. Et après, il a rencontré les socialistes. Les gars, ça va. Faut bien s'amuser. Tu sais, la rencontre avec les socialistes, c'est la récré entre deux discussions sérieuses. Hein, je leur ai promis des Twix au goûter de l'Assemblée. Ils étaient contents. Et les socialistes, évidemment, ils sont ressortis cul nus de leur rencontre avec Bayrou. Hein. Bah, ils y sont allés cul nus aussi, donc du coup, ça change rien. Ah, les socialos, ça fait un moment qu'ils ont l'arrêt qui prend le vent, quand même. Hein. Ouais. C'est les seuls qui peuvent choper un rhume par le fion, j'ai jamais vu ça. Ils ont les escalopes à l'air depuis que Hollande leur a piqué leur slip, mais c'est la vie. Hein. Et eux, donc, ils ne voteront pas la motion de censure. Hein. Et je leur ai dit, les socialistes, t'enlèves 3 lettres, t'en rajoutes 5, tu peux écrire sale traître. C'est fou, hein. On va pas non plus tirer sur les gens qui sont morts dans le film. Tiens, à propos de générique de fin, on a perdu un grand animal politique ces derniers temps. Hein? Ah. Ah. Vous avez pas honte? Là, je m'adresse aux gens qui regardent la vidéo. Ils ont fait plus de bruit que quand je suis rentré sur scène. Et t'as vu le truc, faut pas se moquer de Le Pen maintenant qu'il est mort. Pourquoi? Je veux dire, s'il y en a bien un qui va pas mal le prendre, c'est lui. Je veux dire, mais par contre, je comprends pas les gens qui se réjouissent de sa mort maintenant. Si c'était arrivé il y a 40 ans, oui. Mais là, je veux dire, à part se baver dessus en regardant CNews, il faisait pas grand-chose. Après, je peux comprendre. Il y a 2-3 politiciens, s'ils disparaissent, tu peux être tenté par une petite danse, quoi. Tu vois, genre Retailleau, tu vois. Si un jour t'apprends quoi, il est plus là, putain, c'est l'heure de jeter. Allez, hop. Ah, mais je lui souhaite pas la mort, je lui souhaite le chômage, quoi, tu vois. Ah mais Retailleau, il est fou, il veut s'embrouiller avec toute l'Algérie. Déjà, embrouille-toi avec un Algérien, déjà. Un. Hmm? Tu vois si t'as le cardio, et après tu montes petit à petit.
Et il est fou, les Retailleau, c'est le seul ministre de l'Intérieur qui réussit à s'embrouiller avec l'extérieur. Reste chez toi. Les Arabes de chez nous, ça lui suffisait plus. Il a le racisme gourmand. Ah ouais. Lui et Macron, ils nous ont énervé toute l'Afrique en deux phrases. Macron, il a déclaré que certains pays africains avaient oublié de dire merci à la France. Et c'est comme si quelqu'un était rentré chez toi de force, avait vidé ton frigo pendant qu'il t'envoie faire la guerre en faisant travailler tes gosses, et quand tu reviens, il dit « Oh, merci, ça t'arracherait la gueule, bamboula !» Oh, fou. Il y a quand même quelques bonnes nouvelles à l'international, le cessez-le-feu à Gaza, hein, en espérant que Netanyahou s'est pas juste accordé une pause pour recharger le stock de missiles, parce que ouais, lui, s'il fait pas la guerre, il va en prison. Hein, donc je pense qu'il va choisir la réponse A sans l'appel à un ami, il faut pas trop s'enflammer. Et surtout qu'après, il va falloir juger ce qui s'est passé à Gaza. J'espère que vous n'êtes pas pressé. Si vous êtes né avant la tectonique, vous serez pas vivant pour le verdict, hein, je vous le dis franchement. Alors, quand tu vois le temps qu'ils mettent à juger rien que Sarkozy, il a été mis en examen il y a 10 ans pour une ligne de téléphone, donc pour les crimes de guerre, j'espère que t'as une chaise et des vivres, parce que ça va prendre du temps. Hein. Ouais, un ancien président avec un bracelet électronique. Je répète, un ancien président avec un bracelet électronique. On connaît tous quelqu'un qui a un bracelet électronique. Surtout à Marseille, je pense que vous en connaissez peut-être même deux. Hein. Il y en a peut-être avec un bracelet ce soir, d'ailleurs. Et faites gaffe, c'est peut-être l'heure de rentrer, ça va sonner, là. Et tu vois, le gars que tu connais avec un bracelet, tu sais qu'il aurait pas pu être président. Tu vois. Moi, il y a un gars que je connais, il a un bracelet parce qu'il a frappé un livreur de pizza. Il veut pas être président. Ben lui, si, il est président. Il devrait en avoir plusieurs, même, mais il s'en fout. Il a 70 ans. Tous les procès qui démarrent seulement maintenant sur sa gueule, il sera peut-être plus là pour la décision. Au pire, il sera trop vieux pour aller en tôle. Il fera exprès de se chier dessus sur un fauteuil. Ah non, c'est pas... Ils mettront le bracelet directement sur la roue. Ouais, parce qu'il a plein de trucs. T'es Paul Bismuth, là, c'est réglé. Maintenant, il y a le chapitre Kadhafi. Et son système de défense, c'est pas moi. C'est Hortefeux, c'est Guéant, c'est Takedine, c'est le colonel Moutarde dans la cuisine avec un chandelier. C'est... Et après, il nous fait une Marine Le Pen, et il n'y a pas eu un centime d'enrichissement personnel. Il a fait ça gratuit, bien sûr. Hein. Il a inventé la première association de malfaiteurs, loi 1901. Vous n'avez jamais vu ça? Il est fou. Il balance tous ses potes. Hein. Sarkozy, c'est la grande boucave des Républicains. C'est la Pouquille de Neuilly. Vraiment, c'est... Si tu l'écoutes, en plus, c'est jamais lui. Tu vois, soit c'est un menteur... Soit c'est quelqu'un qui sait absolument pas s'entourer. En fait, Sarkozy, c'est juste un grand naïf. T'es à deux doigts d'envoyer 800 000 balles à un frobat de pite. On se moque pas de cette pauvre dame. Ah, bah si, elle est pauvre, hein, maintenant, ça c'est sûr. Arnaqué, je rappelle, par un brouteur qui s'est fait passer pour Brad Pitt. Je vous rappelle qu'il y a des gens qui nous ont pris des milliards en se faisant passer pour des ministres. Donc on va pas faire les malins. Ouais. Quand tu vois toute cette impunité, je comprends les gens qui se tournent vers la religion. T'sais, en l'absence de justice, le concept de l'enfer, c'est rassurant. Tu vois, tu te dis, ouais, peut-être Sarkozy, il a une place de parking au sous-sol. T'sais, salut Jean-Marie. Ça fait du bien de s'imaginer qu'il existe un monde où les dirigeants, ben, on leur met des coups de ponceuse sur la cuisse, on jette du sel sur les écorchures et après on rince au desktop. Ça change rien au présent, mais ça détend.

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pieds, avec un vieux matériel remis en état par Jean-Jacques Lassuche de Toulouse et ses copains, dont j'ai oublié le nom, mais je vais les écrire sur la pochette. Il y avait aussi Joël Segura, qui jouait de la basse, et Philippe Rigal, qui jouait de la guitare.

Pietri, tu comptais. Magali Pietri. Il y avait mon pote Alain qui a joué de la batterie, du piano, des synthétiseurs. Et surtout qui a tenu la console, qui a fait toute la prise de son, le mixage. Merci mon pote. Il y avait des gens de Cahors qui sont venus donner un

Et puis monsieur Rock de K.O., meilleur accordéoniste de France. Enfin bref. Après ça, comme il avait vraiment trop d'emmerdes de fric, et que l'administration, c'est pas supportable pour un mec comme ça, il est parti avec la blondinette. Ils ont pris un taxi. Puis il est allé attaquer une banque pendant qu'elle l'attendait dans la voiture. Salut les mecs.

Voilà, on va se positionner en position à genoux. Mettez les deux genoux au sol. Voilà, on garde son buste bien droit. Vous positionnez la jambe droite sur le côté. Voilà, on pose la main gauche au sol et la main droite sur la taille.

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0: Qu'est-ce que je me sers?
1: On va prendre un TGV.
0: Quoi?
1: Tequila Gin Viagra.
0: Ah, vous avez bien raison d'en profiter, tiens. Comme je dis toujours, vaut mieux être alcoolique à 14 ans qu'à 18. C'est moins dangereux, t'as pas le permis.
2: Je sais qu'elle n'existe pas, mais j'aime bien la chercher quand même. Alors bien sûr, comme en cuisine, comme dans tout, il faudra accepter les tâtonnements, les essais, les erreurs, pour comprendre à la fin que ce n'est pas le plat que l'on a cuisiné qui est savoureux. C'est comment on l'a cuisiné, avec qui, pour qui. Ce matin, dans le calme d'une campagne reposée, il est venu, l'ancien, avec ses vieux outils, ses peu de mots savamment dosés et son savoir-faire ancestral. Des gestes appris de ses vieux à lui, des dosages à l'œil, issus des cuisines d'antan, comme chez Maïté, quand on prenait le temps de couper, de faire mijoter, de choyer le goût plutôt que la vitesse d'exécution. Plus beau encore, l'ado superbe était sorti de sa grotte numérique pour passer du temps avec nous, émincer les poireaux et faire tremper des biscottes, puis touiller la préparation avant de la plonger dans la terrine. Et nous, ceux du milieu, on s'est émerveillés. Peut-être un peu trop, mais c'est comme ça quand on est romantique. On s'est émerveillé de ce passage de témoin entre ceux pour qui les minutes valent de plus en plus cher et ceux qui n'en connaissent pas encore la valeur. Nous n'avons pas trouvé la recette du bonheur ce matin. Mais nous ne sommes pas allés l'acheter au magasin du coin en tout cas. Et réunis autour d'un plat tout simple ensuite, nous en avons peut-être esquissé les contours. Un projet commun, de bons produits, du temps et de l'envie d'être ensemble, tant que la vie nous offre le cadeau de ces espaces sublimes, où jeunes et vieux apprennent les uns des autres. Ce n'est pas une terrine que nous avons apprise à faire ce matin, c'est comment faire pour être heureux. Quand on n'a que l'amour, on est déjà bien riche. Avec toute ma tendresse, Mick, Bocuse d'or.

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0: Découverte à Classe Rock en 2024, Radioactive a un faible pour le duo Tessina, dont le nouvel EP est sorti le 26 juin dans une veine folk ou rock, on ne sait plus trop. On les retrouve dans les coulisses d'Au Large Festival pour tenter d'y voir plus clair. Bon, on est en loge. Bonsoir les filles, je suis avec Tessina.
1: Ouais.
0: En compagnie de Tessina et de Stella. Tessina à la guitare, Stella à la batterie. On s'était déjà croisés l'année dernière, mais tu étais derrière un autre instrument.
1: Oui, exactement.
0: Voilà. Et donc vous vous sortez de votre show, ça va, pas trop fatigué?
2: Transpirante.
0: Transpirante.
2: Oui,
0: ouais. Ouais, ouais. Et puis une actualité que je n'ose qualifier de brûlante.
1: Ah ouais.
0: Voilà. Donc raconte-nous. Madame la parturiente.
2: Je suis en train d'accoucher, j'ai des contractions, c'est dur. Un 6 titres.
3: C'est le moment, c'est le moment.
2: 6 titres, 30 minutes, dans 3 heures.
0: Dans 3 heures.
2: Bam.
0: Le timing est lancé. Comment il s'appelle ce 6 titres?
2: Il s'appelle The Night.
0: The Night?
2: Ouais.
0: C'est sobre.
2: Ouais.
0: Ouais.
2: Ouais, ouais.
0: C'est moins sobre sur scène quand même, hein, la musique.
2: Bah, on est plein de surprises.
0: Ne rougis pas, Stella, ne rougis pas. oui, vous êtes pleine de surprises. Parfois, c'est un peu, ça envoie un peu quand même. Pourquoi dans cette direction musicale?
2: C'est-à-dire la direction du rock?
0: Oui.
2: Parce qu'on a envie de s'amuser, en fait, sur scène.
3: On est crazy, quoi.
0: Ouais, vous êtes souvent présenté comme un duo folk. Et moi, j'ai pas entendu trop de folk.
2: Ah bah voilà, bah parlons-en. Misogynie dans la scène de la musique. Ah, parce qu'on est deux femmelettes, hein, quand s'habille en blanc.
0: Non, moi, je te dis ce que j'ai lu.
2: Non, mais je sais bien.
0: Je suis pas d'accord avec cette analyse.
2: Mais moi, je suis d'accord avec toi qui n'es pas d'accord. Parce qu'on dit souvent qu'on fait de la folk.
3: Ouais.
2: Mais, la pédale de fuzz qui est sur mon pédalboard, qu'est-ce qu'elle dit, elle? Elle dit qu'on fait de la folk.
3: Et à chaque fois, tout le monde est choqué. Et genre, ah, mais vous faites pas de la folk. En fait, c'est du rock. Genre, ils sont déçus. Mais en fait, c'est tout seul. Ils se sont créés une idée.
2: Oui, parce
3: de
2: qu'on
3: nous.
2: Est là.
0: Vous avez un petit passage quand même, harmonie vocale, qui est très très beau d'ailleurs.
2: Oui.
0: Moi, je suis très fan de la musique de Laurel Canyon. Ça m'a rappelé de très très bons souvenirs.
2: Ok, ouais.
0: Mais sinon, le reste, ça m'a fait beaucoup penser à PJ Harvey.
2: Aïe! Ok, grave!
0: Oui!
2: Enfin, en mode.
0: Est-ce que c'est une influence?
2: Influence, je sais pas, parce que j'ai écouté très tard dans ma vie, genre il y a quelques mois, enfin plus un an, où j'étais en mode, ah j'adore cette femme, mais quel honneur de se faire comparer à elle!
0: Ah, mais c'est. Quand j'ai écouté les 100 studios que je vous ai vus sur scène, c'est vraiment l'artiste auquel je pense, à laquelle je pense.
2: Bah, c'est trop bien, elle est hyper libre et poétique et trop cool. J'aime trop.
3: Et rock.
2: Et rock. Elle est rock.
0: Franchement, oui, effectivement.
2: Et elle fait ce qu'elle veut.
0: Oui, elle est libre.
2: Ouais,
0: c'est important pour vous, la liberté?
2: Évidemment.
3: Énormément. Ouais.
0: Vous contrôlez tout dans votre processus créatif ou vous déléguez un peu?
2: Est-ce qu'on peut vraiment se contrôler soi-même? Est-ce qu'on délègue? Bah, on a Marco qui nous accompagne au son.
3: Ouais, qui donne son avis.
2: Mm.
3: Il a sa part dans la création, mais finalement c'est très, je sais pas comment dire, c'est très sur le moment.
2: Ouais, ouais, c'est
0: instinctif.
3: Instinctif.
2: Ouais, ouais, ouais, ouais, ouais.
3: Et justement, pas de limite.
2: Mm.
0: C'est une méthode de travail. Vous travaillez beaucoup à l'instinct quand vous construisez un morceau.
2: Pleinement. Non, ouais. Enfin, même ouais, quand je compose, c'est. Je me dis pas, ah, il me faut un refrain, il me faut un couplet, il me faut un truc, il faut que je fasse rien du tout. Juste, ça.
0: Ça revient. Tout à l'heure, j'écoutais l'interview, tu disais.
2: C'est plus fort que moi.
0: Chanter en anglais, ça me permet de vomir.
2: Ouais.
0: C'est dur quand même comme terme.
2: Bah, surtout pour vous.
0: Mais moi ça va, ça me dérange pas. Mais par contre, moi, si tu as besoin de ça, c'est que quand même la vie, elle est dure.
3: C'est plus une délire.
0: Voilà, et la société.
2: Oui, évidemment. Mais en fait, je pense que la musique. Enfin, en mode, que font les artistes, que font les gens qui ne sont pas artistes quand ils vivent dans ce monde tellement frustrant et douloureux à des moments. Enfin, en mode.
3: C'est un échappatoire.
2: C'est trop
3: vivant.
2: Ouais, je pense que c'est la raison pour laquelle je garde ma sanité dans ce monde.
0: Et c'est parce que tu fais de la musique?
2: Ouais, mais peut-être que je fais de la musique et c'est un témoin que je suis pas très saine.
0: Oui, effectivement, c'est un point de vue, mais je partage pas forcément. Hein.
2: Ouais.
0: Mais vous maîtrisez quand même.
2: On extériorise tout ce qui ne va pas dans cette planète, quoi.
0: Non, parce que quand on vous écoute, c'est quand même très construit. Très composé, enfin on sent qu'il y a du travail derrière. C'est pas deux folles qui peuvent construire cette musique-là. Donc, c'est pour te rassurer sur ta santé mentale.
3: Ouais, non, mais c'est vrai. Enfin, quand même, il y a quelque chose de clair qui en découle. Et parce que c'est vraiment ce qu'on ressent, je pense. Et,
2: ouais.
3: Et quand on le fait à deux aussi, il y a quelque chose d'assez... presque comme de l'ordre de la télépathie
2: ouais,
3: de entre nous deux. Où... ça va avec le flow. C'est toutes les deux, quand il y a un morceau qui émerge de la pensée de Tessina, elle me le montre, je réponds, c'est la question-réponse, ouais. Et d'un coup on sait, et ça va quelque part.
2: Grave.
3: Et on a presque plus de moyens d'arrêter ça, et en fait on arrive d'un point A à un point B, et au final on a un morceau.
2: Ouais.
0: C'est un dialogue permanent entre vous deux?
2: Bah ouais, ouais. C'est entre la mélodie et le rythme. Genre, ce que la mélodie cherche et ce que le rythme veut accompagner. Mmh. Et c'est vraiment tout le temps, même, on n'est pas forcément au clic, enfin, on n'est jamais au clic en live, mais on est tout le temps au même tempo.
3: On se regarde beaucoup, ouais. On s'écoute énormément. Mmh. Et c'est, c'est télépathique.
2: Grave, grave.
0: On écoute un extrait de la progéniture de Tessina, The Nights, Radioactive 100 FM.

0: J'ai lu que tu jouais beaucoup d'instruments. Alors, même, je pense qu'ils ont oublié que la vieille la roue, parce que ça passe par le ukulélé, la basse.
1: Bah les
0: Donc,
1: instruments à cordes,
0: essentiellement
1: d'ailleurs.
0: des instruments à cordes et la shruti box.
1: Ouais.
0: Alors, qu'est-ce que c'est ce truc, la shruti box?
1: Eh bien, c'est dur à expliquer ce que c'est. C'est genre un soufflet. Ouais. C'est genre comme
2: Instrument à roue.
1: un accordéon
2: Vertical.
1: vertical,
0: D'accord.
1: avec des encoches qui vont de do à mi.
0: Oui.
1: Et on peut changer les notes.
0: C'est important dans votre processus créatif, cet instrument? Ou c'est juste, on l'utilise ponctuellement parce qu'à ce moment-là, on en a besoin?
1: Pas non plus ça, je pense que. En vrai, c'est hyper. Ça ancre. Et du coup, genre, quand il a été introduit, c'était vraiment un moyen de se renouveler et commencer à faire des choses un peu plus traditionnelles, de vraiment ancrer les morceaux avant qu'ils partent un peu trop loin dans les étoiles et tout.
2: Ça crée un truc un peu presque méditatif.
1: Ouais, ouais, ouais.
0: Ça donne de la profondeur.
2: Ouais, et on s'entremêle avec ce bourdon, du coup, qui est constant en jouant autour avec
1: Mais il
2: les notes.
1: rassure aussi en live. Enfin, genre, entendre ces sonorités-là, ça permet de vraiment réguler un peu le système et tout et
0: Ça
1: d'être.
0: vous maintient, ça vous relie
1: Ouais,
0: à la terre
1: c'est
0: peut-être,
1: ça,
0: c'est ça.
1: exactement.
0: Ça donne un côté matérialiste à une musique qui aurait tendance à être un peu plus
1: Exactement,
0: onirique.
1: oui.
0: C'est pour
1: Grave.
0: ça. C'est
1: Exactement ça.
0: bon. Donc, vieille à la roue, pas encore.
1: Ouais,
0: Peut-être. Les instruments traditionnels, ça
1: peut-être. Ouais.
0: t'intéresse?
1: Bah grave, grave. Ouais, si, si. Mais je suis pas très disciplinée, je pense, en tant que personne. Donc c'est très instinctif, comme on revient au début,
0: D'accord.
1: petit à petit, de façon organique.
0: Je comprends. Leur complicité saute aux yeux. Mais où se sont-elles rencontrées?
2: On s'est
0: Oui,
2: rencontrés au collège.
0: mais j'ai entendu l'histoire tout à l'heure de
1: J'ai
0: votre
1: beaucoup parlé
0: rencontre
1: de
0: au
1: toi.
0: collège, parce que j'ai écouté l'interview.
1: Que t'étais dans Pitch Perfect.
0: De bons souvenirs,
1: Oui.
0: visiblement. Ouais.
1: Non, mais oui.
0: C'est des bons souvenirs. C'était
1: Une jeune
0: votre premier
1: fille.
0: contact avec la musique, à jouer à plusieurs, à partager les
1: En vrai,
0: sonorités.
1: ouais, je pense.
2: Ouais.
1: Hein.
2: Le collège, ça a été vraiment ça.
1: Ouais.
2: On jouait pas ensemble, mais.
1: Ouais.
0: C'est ça qui vous a donné envie de
1: Mais en
0: faire de la
1: fait,
0: musique plus
1: grave,
0: tard?
1: clairement, on faisait grave des concerts et moi j'étais dans un groupe avec ma meilleure amie à la batterie et j'en étais deux. Comme là.
2: Ouais.
1: Et c'était fou. Enfin, en mode, ouais, genre de faire des concerts, on était malaisants, bref.
2: Bah non, mais ça nous a forgé et ça
1: Grave.
2: nous a aussi montré ce que c'était de faire des concerts et ça nous a aussi
1: Et montrer que.
2: confirmé l'idée de ah, c'est ça qu'on veut faire en
1: Mais
2: fait.
1: grave, et aussi, genre, que ce soit pas par pour le ce qui en ressort en fait. Parce qu'on était en apprentissage, on n'était pas forcément hyper fort en musique, et c'était pas la raison pour laquelle on faisait les concerts. On faisait les concerts parce qu'on kiffait ça.
2: Ouais.
1: Et du coup, c'était pas en mode ah, regardez, je veux que tout le monde voit que je suis trop stylée. C'était juste en mode ah, regardez, c'est trop bien la musique, on va partager ça ensemble et ça va être trop bien.
2: Ouais.
1: Et c'est toujours ce qu'on vit maintenant, quoi.
2: Grave.
0: Mais c'est bien que ça continue longtemps.
2: Faut pas perdre cette
0: Ça continue,
2: ouais,
0: que ça continue
2: essence
0: longtemps.
2: grave.
0: Tessina, tu as grandi dans le Var, tu disais tout à l'heure, dans quel coin?
1: Saint-Maximin-la-Sainte-Baume.
0: D'accord, parce que tu sais que Radioactive, c'est une radio du Var.
1: Toulonnaise,
0: C'est une radio
1: évidemment.
0: toulonnaise et
1: Grave.
0: qu'on vous avait programmé pour
1: Pour
0: le Halte
1: le. Pour,
0: Festival
1: ouais.
0: à la Seyne il y a
1: Deux ans.
0: 2 ans.
1: Ouais.
0: C'était un bon souvenir?
1: Mais oui,
2: Très
1: c'était
2: bon.
1: trop bien. En plus,
2: Ouais.
1: c'était à la rentrée, je me rappelle, c'était le
0: C'était en
1: début
0: septembre. Ouais, c'était fin septembre.
1: de la reprise des concerts et tout. Et franchement, grave bonne expérience.
2: Ouais, trop bon souvenir.
0: Oui, on vous avait repéré avec Classe Rock. Et là, vous sortez d'une résidence à Aubagne. C'était bien cette
1: Littéralement.
0: résidence. L'avant-scène, c'est ça?
1: Ouais,
0: Résidence à
1: ouais.
0: l'avant-scène.
2: Bah,
0: Oh,
2: ça.
0: qu'est-ce que ça vous a apporté, cette résidence?
2: Des nouveaux morceaux?
1: Ouais.
0: Vous avez bien travaillé là-bas?
1: Ouais, ouais, ouais, ouais.
2: Ça.
1: C'était cool.
2: Ça va arriver bientôt.
0: Ce que vous avez travaillé à Aubagne?
1: Ouais.
0: Voilà, c'est le prochain album ou le prochain 6
2: Prochain
0: titres?
2: album.
1: Prochain album, mais avant ça, un prochain EP.
2: Ouais. On sort notre premier EP là ce soir. Ce soir. Et deuxième EP en automne. Et ensuite, on travaille déjà sur un nouvel album.
1: Ouais.
0: Faut jamais s'arrêter.
1: On s'arrête pas,
0: Ouais.
1: quoi.
0: Et vous tournez beaucoup?
1: Franchement, hein, tranquillement. Hein.
0: Oui.
1: Là, on doit avoir, je sais pas, combien de dates cet été, genre 8, 9.
2: Ouais, ouais, de ouf.
1: Ouais.
0: Ouais, bon, en 3 ans, c'est parti fort quand même. Depuis les classes rock,
1: les Inouïs,
0: vous avez fait aussi, c'est
2: ouais,
0: ça.
2: C'est un peu exponentiel.
1: Ouais, ouais, ouais, ouais.
2: Ça a démarré petit à petit.
1: Tranquillement,
2: et là,
1: ça monte. On joue de plus en plus dans des plus en plus grandes salles. Et c'est organique, en fait. C'est pas choquant.
2: Non.
1: Et ouais, c'est cool.
2: C'est comme ça devrait être.
1: Ouais, on est prête.
0: Mais vous avez l'air. En tout cas, ça fait plaisir. Vous avez l'air épanoui. Vous nous donnez une belle musique.
1: Ouais.
0: Et on vous en remercie.
1: Bah merci à toi,
0: bon.
1: Merci.
0: Et ouais. Donc, le nouvel EP sort aujourd'hui.
2: Aujourd'hui.
0: Aujourd'hui, today. Enfin à minuit, on est le 25, ouais. Mais sort le 26. Et rappelle-nous son titre.
1: The Night.
0: Merci Tessina, merci pour ce petit moment avec
2: merci
0: nous.
2: À merci toi.
0: Merci. C'était Tessina au Large Festival sur Radioactive 100FM. À retrouver en podcast sur radio-active.net. 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

Hey, bonjour, bonsoir à celles et ceux qui font le bon choix d'écouter RQC. Francis au micro pour ce nouvel épisode de Ramène ta science. Ramène ta science, l'émission qui vous parle de science ou de nature, de sciences naturelles donc. Avec la musique comme édulcorant ou piment, c'est selon. Sciences naturelles, il en est question dans cet épisode 29. Nous allons voguer au fil de l'eau des fleuves et des rivières qui traversent nos villes. Au fil de l'eau, pas toujours très propre, mais ça s'arrange, vous allez voir. Et si vous n'aimez pas les balades en barque ou en kayak, alors nous déambulerons le long de la berge. Et pour accompagner cette déambulation, je suis allé en France, près d'ici, à Lille, pour dénicher une musique sombre et tortueuse, celle des fleuves noirs. Et leur second opus, Respecte-toi, une musique tout en basse et rythmique, comme je l'aime.

Mais d'abord, qu'est-ce qui fait qu'un filet d'eau devient fleuve ou rivière? C'est l'union des sources qui fait les fleuves et les rivières. Oui, plus un cours d'eau s'éloigne de sa source, plus il est long et plus il transporte d'eau. Son débit augmente tout au long de sa descente. La Seine, en France, passe ainsi d'un débit d'à peine 1 litre par seconde à sa source, sur le plateau de Langres, à un débit d'environ 300 000 litres par seconde à Paris, jusqu'à finir avec un débit de environ 500 000 litres par seconde à son embouchure dans la Manche. La rivière termine toujours son cours dans un autre cours d'eau. Le fleuve, lui, plus majestueux, finit dans la mer ou dans l'océan. Ce qu'il faut comprendre, c'est que les rivières n'ont pas une seule et unique source, mais une multitude de petites sources qui alimentent chacune un affluent. Et les affluents se rejoignent au fur et à mesure. En plus de ces affluents, il y a des sources invisibles. Invisibles parce qu'elles se trouvent le long des berges ou cachées sous la végétation. Toutes ces eaux s'additionnent et forment les fleuves. Et finalement, ce n'est pas la source d'un fleuve qui compte, c'est son territoire d'alimentation qui importe réellement. On parle de bassin versant. Le bassin versant est propre à chaque rivière, chaque fleuve. Il regroupe tous les terrains sur lesquels les eaux de pluie et de fonte des neiges s'écoulent pour former des rivières. Plus la rivière est longue, plus son bassin versant est important. On pourrait se demander pourquoi tous les petits affluents qui rejoignent progressivement se rejoignent plutôt progressivement au lieu de couler chacun de son côté. Eh bien, lorsque vous renversez de l'eau par terre sur la rue, par exemple, vous la voyez s'écouler en suivant une certaine direction. C'est la direction où la pente de la surface est la plus forte. Ainsi, à la surface de la Terre, toutes les gouttes d'eau qui ruissellent vont naturellement suivre cette direction, la pente la plus forte. Direction qui peut changer en fonction des endroits où vous vous trouvez. Et cette pente ça agit sous l'effet de la gravité, l'attraction terrestre. De la sorte, les cours d'eau se rejoignent petit à petit et forment des rivières de plus en plus grosses. Un peu comme lorsqu'on se précipite tous en voiture par les petites routes pour rejoindre l'autoroute et partir en vacances. Plus il y a de l'eau qui s'écoule, et plus la pente est forte, plus les rivières peuvent éroder. Elles creusent leurs lits et emportent les sédiments arrachés plus loin vers la mer. Ce faisant, elles creusent dans le bassin versant des sortes de gouttières de plus en plus larges où vont s'écouler la majorité de l'eau. Les bassins versants ont donc ainsi une forme de cuvette. Ils sont bordés par des crêtes, des collines assez hautes, moins érodées, dominant des pentes qui bordent une rigole centrale où s'écoule l'eau. C'est le lit de la rivière principale. Ainsi, l'érosion creuse des bassins versants en forme de cuvette, ce qui incite les petits cours d'eau à se rejoindre et donc à former de grosses rivières qui vont à leur tour creuser le bassin versant, etc., etc. En résumé, l'union fait la force, pas seulement en Belgique, mais aussi chez les cours d'eau. C'est la somme d'innombrables petites sources qui fait les fleuves. Fleuves qui peuvent devenir noirs si on ne les respecte pas.

À Londres, passe la Tamise. À Paris, passe la Seine. Et à Bruxelles, eh bien, l'eau fait partie intégrante de l'histoire de Bruxelles. Au Xe siècle, un petit hameau s'installe dans un environnement humide et marécageux situé sur le lit majeur de la Seine. Oui, mais la Seine, SE2NE. Environnement marécageux d'où le petit hameau tire son nom de Bruxella, maison des marais, qui deviendra bien plus tard Bruxelles. Par la suite, le hameau se développe en véritable ville, en grande partie grâce à la présence de la Seine, qui permet les échanges et le transport de marchandises. Néanmoins, la variabilité de son niveau d'eau, due à des événements de crue ou d'étiage, ainsi que ses nombreux méandres, rendent les déplacements difficiles et irréguliers. Si, à l'époque, ils permettent le transport de personnes et de marchandises, les cours d'eau alimentent également les moulins et permettent le fonctionnement de nombreuses fabriques. Il constitue ainsi le point d'arrivée de déchets provenant aussi bien de particuliers que d'industries et sont alors considérés comme des égouts à ciel ouvert. Pourtant, les cours d'eau, dont la Seine bruxelloise, sont encore une source d'eau potable pour de nombreux citoyens jusqu'au XVe siècle. Mais ces eaux polluées constituaient un véritable réservoir de maladies comme le choléra, à l'origine de nombreuses épidémies en Belgique. C'est au XVIe siècle qu'une véritable voie navigable est creusée, le canal de Willebroek. Il permet d'attirer les industries dans la région et participe grandement à la croissance économique et démographique du pays. 3 siècles plus tard, ce canal sera prolongé vers Charleroi d'abord, puis vers Anvers, reliant ainsi la mer. Mais devenue égout à ciel ouvert au fil des siècles, la Seine bruxelloise fut canalisée et voûtée en 1867 afin de prévenir les épidémies et les inondations en cas de crue. À la fin du XIXe siècle, la Seine disparaît sous les boulevards Lemonnier et Ansbach, et dans les années 60, elle fut même détournée pour permettre la construction du métro. Mais la Seine n'est pas loin s'en faut le seul cours d'eau qui serpente à Bruxelles. Ses affluents formaient un ensemble de zones humides et inondées où fleurissait notamment l'iris jaune, aujourd'hui symbole de la capitale belge. Faire revivre les rivières et les eaux claires, remettre en valeur l'eau et les zones humides qui constituent le berceau de la ville. Tel est l'objectif de ce projet appelé le maillage. Eh oui, la toile version bruxelloise. Qui dit maillage pense maille et toile d'araignée. Cette notion recouvre le développement de liaisons bleues telles que berges, cours d'eau, étangs, zones humides, fontaines, bassins. À la clé de tout ça, eh bien, un ensemble cohérent. Mais aussi un formidable outil pour réintégrer visiblement l'eau en ville et gérer la nature et même prévenir les inondations. Ce projet de maillage vise une approche écologique de la gestion de l'eau et répond à plusieurs objectifs, tant environnementaux que sociaux et économiques. D'abord, assurer la qualité des eaux de surface. Ensuite, relier les cours d'eau entre eux et lutter contre les inondations. Plusieurs rivières, comme le Gellitzbeek ou le Molenbeek, sont interrompues en de nombreux endroits. Le projet vise donc à relier les tronçons pour assurer une continuité à ces cours d'eau et leur permettre de se déverser dans la Seine. Ceci aidera à soulager certains collecteurs surchargés. On limitera ainsi les volumes d'eau à traiter par les stations d'épuration et les inondations. Enfin, troisième objectif, valoriser les fonctions sociales, paysagères
et récréative des rivières, étangs et zones humides, et développer la richesse écologique de ces milieux. « Toujours l'eau tu respecteras », pourrait dire le sage.

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1: Retour à Bruxelles, où la Woluwe est le premier résultat concret du maillage. La Seine et ses affluents furent voûtés au XIXe siècle. Ces cours d'eau pourraient toutefois revoir le ciel en bien des endroits et retrouver un débit normal. Preuve en est la Woluwe qui a retrouvé l'air libre entre le parc des sources et le moulin de Linkemaal. Le lit de la rivière y a été creusé et les berges y ont été stabilisées pour éviter les éboulements. Résultat, 400 mètres de parcours à ciel ouvert, agrémentés d'un nouvel itinéraire de promenade. Le maillage bleu vise aussi à séparer les eaux propres provenant d'étangs, de sources ou de suintements, à séparer ça des eaux usées. Les eaux claires gagneraient en effet à être renvoyées dans les cours d'eau plutôt que vers les stations d'épuration avec les eaux usées. Économiquement, cette approche se révèle tout aussi judicieuse. En effet, il est moins efficace et moins rentable d'épurer une même quantité d'eau polluée, diluée, dans une grande quantité d'eau claire. Par exemple, tout le complexe d'étangs de Val-Duchesse, Mellaert et Parmentier est maintenant directement relié à la Woluwe, alors que jusqu'en 2009, les eaux se déversaient dans les égouts. Et donc la Seine, comment se porte-t-elle? Eh bien, de manière générale, la Seine est de nouveau une rivière vivante avec de l'oxygène dissous en suffisance, permettant ainsi une vie aquatique. On retrouve la présence de poissons, de mollusques, de plantes, et ceci grâce à la mise en fonction des deux stations d'épuration bruxelloises en 2000 et 2007. Malgré cette très importante amélioration, la Seine reste néanmoins en mauvais état selon l'approche méthodologique plutôt sévère de la Direction européenne cadre sur l'eau. Il reste donc du pain sur la planche pour continuer à la restaurer. La Seine est actuellement encore très impactée de deux manières différentes par la région ville de Bruxelles. D'une part, dès qu'il pleut, des réservoirs déversoirs d'orage plutôt déversent le trop-plein des égouts vers la Seine, causant des chutes pendant quelques heures de l'oxygène dissous dans la rivière. Ceci freine alors sa restauration écologique. En cause, l'urbanisation et l'imperméabilisation importante des sols et l'envoi de presque toutes les eaux de pluie vers les égouts au lieu de les gérer là où la pluie tombe en les infiltrant localement dans des espaces végétalisés. D'autre part, la rivière est toujours voûtée sur deux tiers de son parcours en région bruxelloise et réduite à un tuyau en béton. Non seulement ceci la rend peu attractive à la vie, mais ça la rend également vulnérable aux pollutions qu'elle ne sait pas digérer à l'aide de vie aquatique et de plantes filtrantes sur ses berges et dans son lit, qui seraient,

eux en mesure de consommer cette pollution. On peut dire que la Seine revient de loin, avant l'entrée en fonction des deux stations d'épuration que connaît la région. La station d'épuration Bruxelles-Sud située à Anderlecht, entrée en fonction en août 2000, et la station d'épuration Bruxelles-Nord située à Arènes, entrée en fonction en mars 2007. Donc avant, les eaux usées des Bruxellois et Bruxelloises arrivaient sans traitement dans la rivière Seine. En résultait une rivière morte, car tout l'oxygène était consommé par la dégradation de la charge polluante organique contenue dans ces eaux usées. Depuis 2007-2009, le temps de raccorder à la nouvelle station Nord différents égouts et collecteurs, grâce à l'épuration de la charge organique, l'oxygène dissous est de nouveau présent en abondance dans la rivière et ça se traduit par un retour de la vie. En 2016, pour la première fois depuis le début du suivi de la qualité biologique de la rivière initié une dizaine d'années auparavant, des poissons en grand nombre ont été trouvés dans la rivière Seine à plusieurs endroits de son parcours sur le territoire bruxellois. Pour une fois, ce n'était pas mieux avant, car noire était la Seine avant.

Et si on rendait leur place aux petits cours d'eau urbains et périurbains? C'est le titre d'un article relevé sur le site de Conversation France. Retour en France donc à Paris, où, à l'approche des Jeux Olympiques de 2024, la baignade dans la Seine, Seine cette fois, revient dans l'actualité. S'il soulève de nouveaux défis en matière d'amélioration de la qualité de l'eau, cet objectif fait suite à des projets centrés sur les fleuves et les grandes rivières qui ont consisté à valoriser les fronts d'eau en ville, comme cela a été le cas avec les berges de la Seine à Paris, les bords du Rhône à Lyon ou de la Garonne à Bordeaux. Dans l'ombre de ces fleuves, les petites rivières urbaines ont longtemps été délaissées. Elles représentent pourtant la part principale du réseau hydrographique qui traverse les grandes agglomérations et le cadre de vie d'une grande partie des citadins. Elles peuvent offrir une réponse à la demande croissante de nature en ville, exacerbée par la crise sanitaire, en fournissant une connexion avec une nature de proximité, mais aussi elles peuvent contribuer à des enjeux rendus urgents par le changement climatique, tels que la réduction des îlots de chaleur urbains ou la préservation de la biodiversité. Maltraitées au fil du temps, les petites rivières urbaines sont souvent enterrées, voûtées, rectifiées et ont fini par être oubliées car assimilées à un égout ou un fossé, comme la Bièvre, affluent de la Seine en Île-de-France, que l'on redécouvre aujourd'hui. Avalée par l'extension urbaine et associée à une image négative du fait de leur artificialisation, elle constitue également une des dimensions de l'eau en ville les moins étudiées. Les analyses hydrologiques ont depuis longtemps démontré qu'elle souffre d'un syndrome urbain lié à l'augmentation des zones imperméables et à l'augmentation des réseaux de drainage ainsi qu'à la canalisation. L'accroissement du ruissellement entraîne une amplification et une accélération des inondations, aggravant la vulnérabilité des populations riveraines. Ce ruissellement provoque aussi l'incision et l'élargissement des lits mineurs, menaçant l'équilibre du système fluvial et la sécurité d'infrastructures comme les ponts ou les berges aménagées et des terrains riverains. Les petites rivières urbaines sont également soumises à une diminution des débits estivaux, voire maintenant carrément à des assecs. Elle se distingue enfin par une dégradation généralisée de la qualité de l'eau et des habitats et donc de la biodiversité aquatique. Pourtant, les petites rivières urbaines constituent l'une des rares infrastructures naturelles encore disponibles en ville pour fournir des services écosystémiques. Certaines font l'objet d'emblématiques remises à ciel ouvert, comme la Seine de Bruxelles, ou de reméandrage, de restauration des berges, ou encore d'enlèvement des seuils. Les seuils, ces petits ouvrages fixes qui barrent tout ou partie du lit d'une rivière. Encouragés par la directive européenne cadre sur l'eau et visant à réparer ces cours d'eau, ces projets de renaturation s'inscrivent souvent dans une stratégie de lutte contre les inondations et de lutte contre les éclaircies. Pour les plutôt l'éclaircissement des fleuves noirs.

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1: S'accompagnant de la restauration d'espaces d'expansion des crues et de plantations, les projets de renaturation des petites rivières urbaines ont aussi pour but de participer à la préservation de la biodiversité. Les outils méthodologiques utilisés par les gestionnaires peinent cependant à définir des trajectoires d'amélioration de ces rivières. Il apparaît alors nécessaire de développer des diagnostics hydro-écologiques plus appropriés, tenant compte des conditions locales propres à chaque cours d'eau et chaque tronçon, afin de proposer des pistes d'amélioration durable plutôt que des solutions standardisées. Il s'agit par exemple de dépasser le diagnostic préférentiel des milieux aquatiques à l'échelle du chenal pour promouvoir des indicateurs intégrant la biodiversité terrestre et intégrer également les corridors écologiques fournissant des services majeurs. On a affaire ici à une gestion morcelée. Paradoxalement, les cours d'eau suburbains sont les plus appropriés pour associer les populations locales aux projets écologiques. À l'inverse, des grands fleuves navigables dont la gestion est assurée par l'État, la propriété des berges et du fond du lit des petits cours d'eau est morcelée entre une multitude de propriétaires, formant une mosaïque d'espaces publics et privés, complexifiant leur gestion. Le projet doit donc être multidimensionnel, incluant l'amélioration du potentiel récréatif et amélioration du cadre de vie et intégrer les riverains et populations locales à la définition des objectifs ainsi qu'à l'action. L'entretien et les choix de gestion de ces petits cours d'eau soulèvent ainsi de nombreux défis interrogeant le modèle français de gouvernance de l'eau. Ces singularités font des petites rivières urbaines un archétype des environnements ordinaires et conduisent à interroger les modalités d'une co-construction d'un bien commun intégrant l'ensemble des acteurs de la rivière. Les petites rivières urbaines offrent une nature de proximité dont la valorisation a été jusqu'alors négligée. Leur restauration est l'opportunité d'intégrer les préoccupations des habitants et usagers en matière d'environnement, de paysage, d'accès ou encore de valeur et de construire une connaissance de ces cours d'eau, de leur fonctionnement et de leur histoire. Pourtant, les pratiques des propriétaires riverains, premiers gestionnaires, demeurent très mal connues. De nouvelles connaissances reposent sur la caractérisation de la connectivité sociale des petites rivières urbaines qui intègrent des indicateurs tels que la visibilité et l'accessibilité des berges et de l'eau définissant des potentiels d'usage. Finalement, il s'agit de dépasser la proposition d'un décor ou d'une infrastructure naturelle sans lien avec les espaces traversés, en considérant que la restauration écologique définit une nouvelle matérialité qui prend place dans des territoires hydrosociaux vivants. Mais alors que la relation ville-rivière est bien documentée pour les grands cours d'eau, elle demeure très peu étudiée pour les petites rivières. Reconstituer la trajectoire de ces environnements permet de reconstituer l'évolution de la relation à la rivière, alors qu'ils sont caractérisés par un renouvellement des populations riveraines, limitant la transmission de la mémoire des lieux, tels que le risque d'inondation et le patrimoine. Cette dimension permet de compenser le concept d'amnésie environnementale générationnelle, et contribue à faire de la rivière un commun au-delà des propriétaires riverains pour favoriser l'émergence d'un attachement à cette nature urbaine et développer une culture de la rivière.

Et nous voilà rendus au terme de ce Ramène ta science et de cette petite balade au fil de l'eau. Il y a encore du boulot avant de se baigner dans la Seine à Paris et dans la Seine à Bruxelles, mais des gens motivés y travaillent et chacun de nous a sa part du boulot en ne jetant pas tout et n'importe quoi dans les fleuves et rivières. Respectons-les! Et j'imagine que les rapides noisy rock du groupe lillois Fleuve Noir vous auront chahuté et chaviré sans pour autant vous noyer dans leur sombre méandre sonore. Leur opus, pardon, Respecte-toi, qui nous a accompagnés durant cette heure, est paru cet octobre 2022 et fait suite à Respecte-moi, paru en 2015. Je vous rappelle donc notre rendez-vous chaque deuxième et quatrième vendredi du mois sur votre radio RQC 95 FM ou sur le canal 12B du DAB+. Et enfin, si vous êtes très très loin de notre émetteur, écoutez-nous, écoutez-moi en direct ou en podcast sur le www.rqc.be. Bye bye! On se retrouve bientôt pour de nouvelles aventures. Je vous propose un dernier plongeon dans la musique des fleuves noirs. C'est pour ça. Bye bye.

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Auxquels je répondrai plus tard. 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Cette denrée rare en quantité limitée. 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On m'a initié au pouvoir du chanvre et on a parlé à mon duodénome. 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Ah non, merde, ça c'est Serge et Jeanne. Non, je suis venu te dire de faire gaffe à tes batteries à toi. Toi qui, comme tous ceux qui veulent faire le bien, écoute, partage et s'offre sans compter. C'est magnifique ce que l'on fait les amis. Mais on ne peut donner aux autres que l'énergie, la bonté et l'amour que l'on a en plus. Alors n'oublions jamais de prendre soin de nous. C'est tout, sauf égoïste. C'est juste poser notre bien-être comme la pierre angulaire de ce que l'on apportera aux autres ensuite. Et moi là, j'ai tout donné. J'ai fait l'éponge, j'ai dit, redit et re-redit que oui, écrire sa vie est un oubli sublime à la portée de tous. J'ai parlé de moi, de vous, de nous. Et maintenant, le moment est venu de me taire, d'aller marcher dans la forêt, de naviguer entre les eaux de la joie, de la fatigue et de la récupération, de dormir, de lire, de décanter et de savourer une journée non productive, de celles qui ne marquent pas le calendrier, mais qui permettent les croix blanches de demain. Il y a un temps pour tout. Aujourd'hui, ça sera un temps pour rien. Avec ce qu'il me reste de tendresse, Mick, chercheur.

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4: Bonsoir Tifol.
5: Bonsoir.
4: C'est sympa d'être à Marseille. C'est votre, un peu votre QG maintenant, non?
6: Bah depuis toujours, hein. On connaît Marseille par cœur. Hein,
4: Marseille, vous avez grandi là?
6: Ouais.
4: Parce que vous êtes originaire de la Martinique.
7: Tout à fait, voilà. Ouais. Mais on aime bien, les Martiniquais aiment bien voyager aussi. Donc on est parti de la Martinique et après on est arrivé sur Paris et après on est arrivé à Marseille. Parce qu'en fait Marseille, c'est une destination de rêve.
4: C'est une destination naturelle quand
7: exactement.
4: On vient de votre coin, des Antilles.
7: Mais disons qu'on retrouve à Marseille vraiment des points de rendez-vous de différents parfums des Antilles, de Paris, de la grande ville, en même temps du bon climat, et puis surtout des gens en fait, les Marseillais sont des gens admirables.
4: Moi je trouve aussi, on est plutôt pas mal. Effectivement, il y a eu toujours une scène importante antillaise à Marseille. Des endroits où on pouvait trouver de la bonne musique, de bon punch aussi. Vous avez connu ça vous aussi?
6: Surtout du bon punch.
8: Tu parles d'une scène en particulier?
4: Ouais, moi, dans les années 90, je venais au Pourquoi.
8: Ah, ok.
4: Qui était une scène antillaise, okay. Où on buvait de bon punch, ouais. Et c'était le seul endroit où on pouvait écouter du zouk.
8: Nous, on ne buvait pas de punch dans les années 90. Moi, j'étais pas née.
7: Oui. Pas née, en fait.
4: Je voulais pas m'adresser qu'au père. Sinon, ça fait un peu patriarcal comme entretien et je voudrais éviter ça. Vu le contenu de vos textes, ce serait malaisé, en plus.
7: Ouais.
4: Voilà. Mais on va y venir. Toi, le pourquoi, ça te dit rien?
7: Non, parce qu'à cette époque-là, j'étais à Paris, en fait. Je vivais à Paris, donc...
4: Il y avait déjà, c'était le...
7: Il y avait,
4: disons... La glorieuse époque de Cassave.
7: Ah ben, c'est le début de Cassave, tout à fait, ouais. Donc, Cassave était Devarieux, Jacob Devarieux a commencé, un des premiers groupes qu'il ait fait, il a fait à Marseille. Après, il est monté sur Paris, c'est qu'il a rencontré Martelly, Béroir, tout ça. Comment dire ça, les années 90, moi, j'étais basé sur Paris, mais c'est vrai que Marseille, pour revenir même sur Marseille, c'est quand même un carrefour où il y a plusieurs, quand même, styles de musique, de musiciens, de techniques de musiciens différentes, qui fait que c'est vraiment un bon métier de pote de la musique moderne, la musique de danse, la musique méditerranéenne aussi, voilà, tout simplement.
4: Bon, j'ai lu que votre musique, je vous cite, est née à la maison, dans la cuisine.
6: Ouais,
4: comment vous en êtes venu à monter ce trio?
6: Bah, on a toujours le soir, après l'école, à table, ça finissait souvent en chansons et on a toujours chanté, inventé des chansons ensemble et puis bien plus tard...
8: Sur des sujets pas très sérieux.
6: Complètement.
8: Sur les sujets de la vie qu'on avait à chacun et puis on prend des percus autour de la table, on prend la guitare a toujours été là et puis on chante, on fait des harmonies, on se marre.
6: On se marre, ouais.
8: Et au début, ça partait comme ça. Et puis, Tifol, un jour, c'est arrivé parce que on s'est dit pourquoi pas écrire des chansons, des vraies chansons qu'on peut faire écouter aux autres.
4: Tifol, ça veut dire quelque chose en particulier. Petite Qu'est-ce que folle. Ça veut dire exactement?
8: Petite folle.
4: Petite folle. Et pourquoi Tifol?
7: Parce qu'elles sont folles.
4: Ça n'explique pas tout. La chanson fait référence quand même à d'autres choses, la chanson Tifol.
6: Oui, Tifol, c'est petite folle en créole. Donc, bien sûr qu'on parle aussi de questions identitaires, de liens avec la Martinique. Nous, ici, en France, qui on est avec toute cette histoire. Et en plus de ça, on est un peu dingue. Et parce qu'on aime s'amuser, parce qu'on aime gueuler, parce qu'on aime revendiquer des choses, et voilà, et on aime trop s'amuser.
9: Mon cœur.

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1: L'héritage créole, le fait qu'on invisibilise les descendants des esclaves, vous abordez jamais ça frontalement, en se posant comme anticolonialiste, c'est beaucoup plus doux. Pourquoi ce regard-là, ça vient de d'où ? Cette façon d'envisager le problème.
2: Ben, je crois que ça sert à rien d'aller dans la dureté. Enfin, je crois que pour parler des choses qui nous touchent et qui sont importantes, savoir l'exprimer dans la douceur aussi, ça fait moins de mal, je pense. Enfin, nous, moi en tout cas, c'est comme ça que j'arrive à exprimer les choses, quoi.
1: Qui est-ce qui écrit les textes ? C'est vous deux ?
2: C'est plutôt Elisa, souvent, et moi j'ai écrit quelques chansons aussi qu'on a pu entendre ce soir, ouais. Mais Lily a une plume, elle développe bien la plume, quoi.
1: Une plume acérée ?
3: Acérée, ouais.
1: Oui, je pensais à la chanson « Le gars qui t'a pas bien traité », notamment.
3: Ouais, celle-là. Ça va, celle-là, on l'a vraiment écrite en rigolant, quoi.
1: C'est, mais elle est très drôle.
3: C'est, l'idée, c'est de se marrer d'amener aussi de la... On l'a beaucoup fait exister, ce morceau, pour aussi amener de la légèreté à notre répertoire dans quelque chose de... même si on rigole des choses pas cool de la vie, on n'est pas là pour... Enfin, on est là pour passer un bon moment dans tous les cas. On fait de la musique parce qu'on a envie de s'éclater. Et qu'on partage nos mésaventures en musique quotidiennement, quoi. Donc, ça n'a jamais été un moment dramatique, quoi, de parler de ça. Voilà.
1: Oui, envisager des sujets graves de façon sur des musiques un peu légères, ça les fait mieux passer.
3: Bah, je crois que c'est pas dédramatiser quelque chose. Je pense que c'est plus. On a notre groove. Et on a nos mots.
2: Et puis la musique. C'est que la musique dédramatise parce qu'on va emprunter des couleurs et des arrangements qui font que ça fait pas dramatique. C'est deux choses différentes, les textes et la musique. Et le mélange des deux rend pas le truc grave, quoi.
1: C'est ce que vous voulez faire, en fait. C'est l'objectif.
4: On vit comme ça aussi.
3: Ouais. Puis,
4: c'est que c'est parce que dans le monde entier, à l'heure actuelle, c'est dramatique, parce que la situation du monde est dramatique, qu'on doit faire la gueule. Donc autant faire dire des choses, qui sont des choses qu'on vit tous les jours, que les jeunes filles aujourd'hui en France vivent. C'est quand même d'actualité, tout ce qui se passe par rapport au féminicide, par rapport à la domination masculine, tout simplement. Et donc le dire d'une manière... pas joyeuse, mais d'une manière simple, avec une musique enlevée, eh ben, c'est plutôt sympa. Voilà.
3: Je pense que c'est important de dire aussi que nous, on ne se positionne pas comme des victimes, on se positionne comme des personnes fières d'être militanteux et descendants de personnes esclavisées. Et aujourd'hui, on n'est pas en train de pleurer sur notre sort, au contraire, on est fiers de dire ça, donc ça nous rend pas triste de dire qu'on descend de cet héritage, mais au contraire, on le brandit et ouais, ça nous permet de considérer en fait notre héritage, de le faire briller et pas de rester enfermé dans une condition dramatique.
1: La condition féminine aussi, c'est un de vos... De vos inspirations importantes dans les chansons. C'est important pour l'ensemble du groupe ?
2: Oui, oui, oui.
4: Ah ben oui, complètement. C'est, quand vous avez, moi, ce sont, évidemment, on a compris que c'était mes filles, donc entre autres, ce sont mes filles, mais les femmes, les filles, aujourd'hui, je pense qu'on ne peut plus passer sous silence tout ce qui, cette manière de vivre, tout simplement. Donc il y a eu le courant MeToo, donc il y a eu tout ça, donc on ne peut pas rester insensible à ça. Donc même moi qui commence à être quelqu'un de un peu... âgé, on va dire ça comme ça. Évidemment, c'est vraiment d'actualité. On ne peut pas laisser les choses continuer comme ça. Et puis, c'est la marche normale du monde. Il faut que ça évolue. Voilà. Et je pense que le fait de parler de ça aujourd'hui d'une manière ouverte, simplement, et non pas du tout frontale, mais d'une manière ouverte, permet tout simplement d'aborder ces sujets simplement.
1: Marie-Lou, toi, tu as posé enceinte
2: Oui.
1: Et ça, c'était aussi un acte d'affirmation de ta féminité? Bah, aussi, fait, tu y as tenu ou
2: non,
1: ça s'est fait, fait comme ça?
2: Ça s'est fait naturellement. Je suis très contente de l'avoir fait. Et après, j'étais pas très à l'aise non plus. Hein.
1: J'imagine.
2: C'était pas, j'attendais ce moment pour reposer. Mais en fait, moi, je chante tout le temps. C'est mon métier. Donc, je vais pas me mettre en pause, justement, parce que je suis enceinte. Je vais montrer que ma maternité, ça m'empêche pas de travailler, ça m'empêche pas de me sentir bien et de travailler avec, avec mon équipe, quoi. C'est pas un poids, je l'ai pas ressenti comme un poids, donc c'était plutôt naturel, quoi. J'étais fatiguée à la vraiment fin.
1: Oui, j'imagine, le shooting, il a dû être pénible.
2: On a enregistré les EP qu'on a sortis alors que j'étais enceinte, et ils m'ont beaucoup soutenue. Et voilà, non, c'était super de faire ça enceinte.
1: Oui, c'est une belle expérience pour tout le monde, de partager ça.
3: Bah, complètement, hein. C'était, ça faisait... Charlie,
2: bah, il a écouté tous les morceaux,
3: il faisait partie de l'équipe, quoi. Voilà.
1: Ça doit être drôle maintenant. La musique, quand il entend maintenant,
2: Il est hyper sensible.
1: Ouais.
2: Il adore. Là, il était là tout à l'heure. Aujourd'hui, il a un an, c'est son anniversaire. Donc, c'est une grande date. Hein.
1: Un joyeux anniversaire.
4: Oui.
2: Voilà, bébouné. Mais ouais, non, il faut le faire. Si on peut le faire, quand ça se passe bien, franchement, ça donne trop d'énergie.
1: Et une dernière question, c'est pas trop pénible d'avoir son père tout le temps sur le dos en tournée?
2: Il faut un deuxième interview pour ça. Non, bon. C'est le top.
1: C'est le top.
2: Ouais, c'est une chance de travailler en famille et d'aborder tout ça et de vivre tout ça. On dit pas que c'est facile tous les jours, mais franchement, on bosse tous avec d'autres gens et c'est pas facile aussi avec d'autres gens. Donc je crois que à un moment donné, non, c'est très bien, c'est super.
1: Bien. Et très bien. Et pour le père,
4: c'est simplement naturel. C'est vraiment, ce sont des collaboratrices comme d'autres, comme disait Marie-Lou, d'autres personnes, d'autres musiciens, c'est pareil. Il y a les mêmes exigences, il y a les mêmes retards, il y a les mêmes. c'est pareil. Ce sont des musiciennes. Nous, c'est notre boulot, on le fait, donc c'est exactement pareil. Voilà.
1: En tout cas, sur scène, on sent une belle complicité. Et merci pour le show que vous nous avez offert.
3: Merci
1: et bonne continuation.
3: Merci.
1: Merci.
2: Bonne soirée.
1: À vous aussi.
4: Bonne soirée.
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0: Donner. Pourquoi donner? Déjà, je donne à l'État, et puis donner à qui? Il y a des gens qui vont dépenser de l'argent. Hein, ce n'est pas une façon de les inciter à la frugalité, un peu de cohérence. On nous appelle les actionnaires. Nous nous adonnons au troc. Nous sommes décroissants, des zadistes du CAC 40, si vous voulez. Être actionnaire, à mon niveau, c'est une ascèse. Hein, nous restons reclus, tels des ermites, anonymes. Hein. Il n'y a pas moins dans l'action qu'un actionnaire. Nous sommes l'axe immobile autour duquel le monde tourne. Nous sommes le centre de tout. Nous sommes une abstraction, proche du ciel, supérieure. Cette distance avec les humains m'aide au quotidien. Je suis dans une relation de symbiose avec cette espèce humaine si attachante. Tel le pique-bœuf sur le dos de la girafe, je la libère du poids de l'argent sous lequel elle ploie et en échange, elle me nourrit, en attendant de pouvoir l'acheter.
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Qu'est-ce que je lui dis? Ce que veulent dire certains regards? Est-ce que je la mets en garde? 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

0: Qu'y a-t-il dans la société qui vous répugne autant? Dites-moi.
1: Ah, j'en sais rien. Peut-être que c'est lié au fait que tout le monde considérait Steve Jobs comme un grand homme, alors qu'on savait qu'il se faisait des milliards de dollars sur le dos des enfants. 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

0: Dites, Jean-Guy, c'est vrai qu'il va falloir qu'on travaille plus longtemps avant de partir en retraite?
1: Ah oui, 40 années de cotisation ne suffiront pas. 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
2: Ouais, pour tous les amis auto-entrepreneurs, il faut vraiment bien penser à faire ces déclarations. 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

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URSSAAF. 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

Cette journée peut nous décevoir en bien. Inattendu dans la répétition, la surprise cachée là au fond des chaussons comme un Père Noël renouvelé, les cadeaux d'un Noël quotidien. C'est dire que cette journée va peut-être, sans qu'on sache pourquoi, nous faire basculer du côté des vivants. Du côté de ceux qui vont souffrir un peu, se réparer beaucoup, grandir, respirer, partager, être enfin cette journée-là.

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0: Envie de changer d'horizon en restant au bord de la Méditerranée? Prenez donc la destination de Sète et de sa fiesta, anciennement Fiesta Latina, créée en 1997 par José Bell, qui en est toujours le directeur artistique bénévole. Organisée par l'association Métissette, composée d'une vingtaine de bénévoles et de deux salariés, Fiesta à Sète se déploie sur 2 semaines, proposant au public un tour du monde musical. Retrouvons Leïla Coupe, qui s'occupe de la communication et de la programmation du festival. Et c'est sur Radioactive 100 FM. Je suis avec la responsable du pôle presse, d'après ce que j'ai lu dans le dossier de presse, Leïla Coupe, de Fiesta à Sète, qui va nous parler du festival. Bonsoir Leïla.
1: Bonsoir.
0: Le Fiesta 7, ça commence le 18 juillet, ça finit le 3
1: Exactement.
0: Août, quelque chose comme ça.
1: Tout à fait.
0: Voilà. Et ça se passe comment? Pouvez-vous nous en parler un peu plus? Parce qu'il y a beaucoup, beaucoup de choses très intéressantes dans ce festival.
1: Exactement. Mais justement, beaucoup de choses. Voilà. Donc là, c'est la 29e édition cette année-là. Donc, avant de fêter les 30 ans l'année prochaine, on espère si tout va bien. Traditionnellement, on disait souvent festival de musique du monde. Alors moi, je trouve que c'est un petit peu réducteur en tant que programmatrice aussi de festival. Je dis plutôt les musiques d'ailleurs, parce que les musiques du monde, enfin, toutes les musiques sont du monde par définition. Les musiques d'ailleurs et puis des musiques vivantes en perpétuelle évolution. Côté musique du monde, a un côté un petit peu parfois figé. Souvent, on pense à un côté folklore, à un côté plus traditionnel. Alors que là, quand on égrène la programmation qu'on va voir ensemble, justement, on va se rendre compte qu'on est vraiment sur des esthétiques en perpétuelle évolution, qui se nourrissent du passé, justement, mais qui apportent beaucoup de choses actuelles et qui font toutes ces richesses, justement, de ces musiques d'ailleurs. Donc, 15 jours de festival, vous l'avez dit, avec 12 soirées musicales. On peut dessiner 2 grands axes, on va dire, pour les gens qui ne connaîtraient pas ce festival. Une première semaine d'actions culturelles et de concerts gratuits pour les publics. On a vraiment la volonté, depuis la création du festival qui a été créé par une asso, de rester accessible au plus grand nombre. Donc cette semaine est très importante pour nous, même si c'est pas toujours la partie la plus médiatisée, avec des concerts qui se passent dans différents lieux à Sète, mais aussi dans des lieux autour de Sète, comme la ville de Poussin, avec qui on est partenaire depuis plus de 25 ans et où a lieu l'ouverture tous les ans. Voilà, c'est des concerts gratuits qui se placent au centre du village, donc ça se veut comme des grandes fêtes populaires, avec 2 groupes programmés tous les soirs. Et ensuite, la seconde semaine, on a évidemment, lieu emblématique que tout le monde connaît, ou beaucoup connaissent en tout cas, c'est 6 soirs consécutifs, avec des soirées doubles thématiques tous les soirs au Théâtre de la Mer à Sète.
0: C'est une volonté du festival de garder ce côté fête populaire, mais en même temps d'ouvrir à des esthétiques qui viennent du monde entier, à un public qui est plus ouvert et plus large.
1: Oui, tout à fait. Et puis surtout, comme on dit, fête populaire, c'est pas toujours non plus, on a toujours ces connotations des balles avec... une musique, peu importe, on va dire, alors que là, l'idée, c'est qu'on peut travailler qualitativement des grands moments de rassemblement populaire, on pense, voilà, justement.
0: Et donc, au niveau de la programmation, la première semaine, vous nous proposez
1: alors,
0: quoi?
1: La première semaine, on commence à Poussin, donc, comme je disais, donc, une commune qui est juste à côté de Sète, avec 2 groupes régionaux, mais avec toujours esthétique musique du monde, avec Rafu et Ketengo, qui sont 2 formations régionales qu'on a repérées depuis quelques temps et qui correspondent totalement aux valeurs du festival, musique festive, très chaude. Alors, on dit de Montpellier parce qu'ils sont basés à Montpellier, mais avec des gens d'origine différente, Colombie et autres. Donc, 2 jolies formations pour faire la fête, justement, à Poussin le 18 juillet. Ensuite, le 19 juillet, on rejoindra un lieu qui est assez connu des Sétois et aussi des Montpelliérains, qui est le dancing, voilà. Et là, on travaillera sur des esthétiques plutôt DJ set, parce que l'idée, c'est de toucher aussi le plus grand public, un public parfois un peu plus jeune, avec les DJ set qui parlent aussi beaucoup autour des musiques arabes avec le label Sibaphone. On aura des soirées à la plage de la Ola avec des DJ set aussi. On appelle ces soirées Sono Mondial. Et alors là, il y a une flopée de DJ que je vais pas tous vous citer parce que ça va être trop long et vous pouvez retrouver
0: mais
1: le programme complet sur le site.
0: Très joli
1: festival,
0: plateau.
1: Donc,
0: Carte blanche à Eventy Sweet Witness, excellent label.
1: Exactement.
0: Et la présence
1: voilà,
0: de David
1: label,
0: Walters et Bonbon Voodoo, Merci.
1: Exactement, voilà, un DJ set qui sont plutôt des artistes d'habitude qu'on voit en formation live, mais qui, comme beaucoup d'artistes, développent maintenant ce côté DJ à la Ola sur la plage. Donc ça, on est super content. Et on finira les soirées gratuites le 26 juillet avec Radio Pays d'Hérault Sound System, qui est une radio associative régionale, Radio Pays d'Hérault. Et pour fêter leurs 40 ans, on trouve que c'était chouette de leur offrir une carte blanche où ça sera ben, justement les animateurs de cette radio, qui chacun avec leur style viendront présenter leur sélection autour de la grande famille de la sono mondiale, là aussi, voilà. Donc ça, c'est vraiment les 6 soirées gratuites. Et j'ai oublié, pardon, excusez-moi, au
0: Oui,
1: milieu,
0: et
1: le
0: un
1: grand
0: groupe qui me
1: ensemble
0: tient à cœur
1: Philos.
0: en plus, le grand
1: Tout
0: ensemble
1: à fait,
0: Philos,
1: ouais.
0: que j'ai
1: Et oui,
0: découvert
1: que vous
0: récemment.
1: connaissez, je crois.
0: Oui, j'espère bien les rencontrer.
1: Puis là, en plus, dans ce cadre magique de la médiathèque, c'est des soirées beaucoup plus intimes, forcément. On n'est pas sur des jauges comme le Théâtre de la Mer, mais justement, là, c'est une formation qui ira parfaitement avec ce son méditerranéen, ce mélange de tradition et en même temps son très actuel à la fois. Ça collera parfaitement au lieu. Voilà. Donc, jolie soirée avec le grand ensemble Philos, effectivement, à la médiathèque le 21 juillet.
0: Donc ça, c'est tout en entrée libre.
1: Deuxième phase, le Théâtre de la Mer. C'est un magnifique amphithéâtre, ancien fort Vauban, ouvert sur la mer. Voilà, le fond de la scène, en fait, quand on voit les artistes, on voit la mer. Et ça, c'est vraiment une sensation magique. Je ne sais pas si vous y avez déjà été, vous, personnellement, j'imagine que oui, mais le lieu, il est magique. Voilà. Sète reste le port d'attache du festival. Et pendant 6 soirs consécutifs, on voyage tous les soirs sur une destination différente. Donc là, on va partir au Brésil le premier soir, au Mali le second, le troisième, on sera plutôt aux États-Unis avec une soirée autour du blues. Le quatrième soir, là, c'est plutôt Angleterre-Pays-Bas autour de la soul actuelle. Le cinquième soir, Mali aussi avec notre ami Balaké Sissoko, mais aussi la Tunisie avec Dafer Youssef. Et on finit avec le côté latino du festival qui nous est très très cher et en plus par superstition, on se doit de faire une soirée latine et je vais vous expliquer pourquoi. Et donc le dernier soir, ça sera Cuba et le Mexique parce qu'il ne faut pas oublier que le festival, quand il est né en 1997, s'appelait Fiesta Latina et non pas Fiesta 7, et les premières éditions étaient exclusivement autour de la musique cubaine en priorité et musique latine en général. Voilà, donc c'est pour ça que je vous dis, c'est un peu notre Madeleine de Proust, et tous les ans, on est heureux de retrouver Cuba et le continent sud-américain.

0: C'était Son Rompe Pera, Foss, qui fait bien entendu partie des artistes programmés dont Leïla Koupe va immédiatement nous parler. Où ça ? Sur Radioactive, 100 FM. Le premier soir, vous nous emmenez au Brésil avec...
1: Voilà, Brésil avec Roger. Voilà, Roger qui est un grand adorateur de la musique populaire brésilienne, très grand guitariste, qui ouvrira la soirée avant d'accueillir Gilson. Alors eux, c'est pareil, très très rare en France, première date dans le sud. Ce sont les enfants et petits-enfants de Gilberto Gil.
0: Ensuite, on part en Afrique.
1: Oui, Afrique avec Afro Queen, soirée 100% féminine. Nana Benz du Togo, musique assez intrigante quand on ne les connaît pas. Elles définissent leur son comme le digital vaudou électroféministe. Et c'est une espèce de trance urbaine autour des musiques effectivement du Togo à découvrir sur scène. Moi, ça a été un de mes coups de cœur pour... Ensuite, arriver avec la grande malienne Fatoumata Diawara. Ben, je ne sais plus si c'est la peine de la présenter. Hein. Je veux dire, en plus d'avoir fait sa dernière tournée avec Mathieu Chédid, elle était déjà très implantée sur la scène des musiques du monde. Et puis là, elle revient avec un nouvel album qui sort chez Nos Formats, qui est magnifique. Très solaire, très beau son, 100% authentique. Elle a une pluralité dans sa musique, dans ses origines, qui fait que c'est un son vraiment unique et singulier. Et sera aussi une belle soirée Afro Queen, effectivement, le jeudi 30 juillet.
0: Ensuite, on va partir aux États-Unis.
1: Exactement. Alors là, on appelait cette soirée Blues Heritage. Alors là, vraiment contente de cette soirée, parce que ça faisait 3 ans que j'essayais d'avoir Robert Filmier, qui n'est pas tout jeune. Et justement, je me disais, il faut vraiment qu'on arrive à le faire, parce qu'il a un son extraordinaire, quoi. Vraiment.
0: Ah oui, une voix extraordinaire et un son extraordinaire.
1: Et voilà, et exactement. Et on se disait, on se doit de le faire. Et dans un second temps, là aussi, je trouve que l'articulation fonctionnait bien. On a mis Fantastic Negrito. Alors oui, pareil, un charisme assez impressionnant, un destin digne d'un roman. On ne va pas rentrer dans sa vie parce qu'alors lui aussi, il a connu les pires galères avant d'exploser. Et quand je lisais des textes sur lui, il disait qu'il adorait Prince. Et je trouve que d'ailleurs, on le ressent dans sa musique. Voilà,
0: oui, ce genre de... Le grain de folie. Exactement. Il a un peu le grain de folie de Prince dans Fantastic Negrito.
1: Ouais, le 1er août. Eh bien, on continue. Alors là, après le blues, on reste sur la black music. Version plus sous les grooves, on va dire un peu plus enveloppante. Sont aussi assez modernes, hein, avec Omar, le grand Omar, le grand londonien, et Michel David et The True Tones en deuxième, en second temps. Et c'est ce son dans la lignée des Dapkins, on l'a beaucoup connu avec Sharon Jones à l'époque, et ben, on est tout à fait là-dessus. C'est une musique un peu vintage, chaude, très très groovy.
0: On part en Orient le 2 août avec
1: Dafer Youssef.
0: Oui, voilà,
1: on continue la programmation sans frontières. Ouais, on continue là, donc on passe sur notre autre registre. Alors là, par contre, on sera plus sur les soul et le côté danse. Hein. On va être plutôt dans le côté moment précieux.
0: Ce sera le moment zen.
1: Avec Balaké Sissoko donc, et Pierce Faccini, les deux grands compagnons qui se sont retrouvés sur un second album, la sortie chez Nos Formats, qui est très très beau aussi. Donc le maître de la cora et le poète folk anglo-italien. Beau moment en perspective de cette 29e édition. Et Dafer Youssef, grand joueur de oud, qui a une carrière internationale. J'allais dire, je crois que c'est un des plus grands noms actuels qui tourne.
0: Ok, et puis on finit avec l'explosion latine pour le dernier soir.
1: Exactement. Voilà, là j'allais dire, on présente plus la Fiesta Latina avec Alfredo Rodriguez, justement, qui sera un sextet avec Pedrito Martinez, qu'on aime beaucoup. C'est vraiment un pianiste très prodigieux, virtuose, et en même temps, nouvelle génération, ce qui est assez intéressant, parce qu'on est très attaché aux grands pianistes qu'on a pu accueillir X fois, comme Chucho Valdés, par exemple. Et on terminera avec Son Rompe Pera, la cumbia mexicaine, qu'on n'a jamais accueillie, parce qu'on a fait cumbia colombienne, vénézuélienne et autres pays. Et alors là, c'est pareil, c'est assez délirant, parce que des jeunes mecs issus du côté ska et punk à l'origine, donc une énergie assez hallucinante qu'on a eue l'année dernière avec Chico Trujillo. Et ça a été une soirée qui a été tellement explosive, on s'est dit qu'on allait reprendre un peu ce schéma, mais qu'on allait changer de cumbia et qu'on va vers le Mexique. Pour le final, le 3 août, et on sera tous épuisés, mais heureux.
0: Alors, bon, il n'y a pas que des concerts, et vous, il y a plein de petites choses à droite, à gauche, on peut faire plein de choses. Alors, il y a des expos, il y a des ateliers pour les enfants aussi.
1: Tout à fait. Travaillent sur les affiches du festival, qui sont très colorées, ça leur plaît très souvent, ça les inspire et ils font un travail de reproduction magnifique qu'on expose dans le cadre du Théâtre de la Mer, d'ailleurs, après.
0: Voilà, il y a la Virginie Morgan et la petite épicerie qui s'expose aussi. La petite épicerie du Miam.
1: Le Miam, c'est le musée international des arts modestes créé par Hervé Di Rosa il y a Ouf, maintenant j'allais dire peut-être bientôt une trentaine d'années aussi, hein, il me semble. Et c'est un musée quand, bah, si on ne le connaît pas, il ne faut pas le louper parce que c'est, bah, justement, je ne veux pas trop dire non plus. C'est autour des arts modestes avec beaucoup de choses qui parlent à toutes les générations.
0: Et à la salle
1: Tout à fait.
0: Tarbourièche, il y a une exposition à partir du 29 juillet au 3 août qui s'appelle Synesthésie, hein, avec des artistes
1: Ouais.
0: sud-américains et
1: Tout à fait. Des
0: sud-américaines.
1: Colombiens, des Mexicains, Pérou, je crois qu'on a, il me semble qu'on a quatre artistes latino-américains, je crois ne pas oublié.
0: Un festival multidisciplinaire qui finit aussi avec trois séances ciné entre le 23 et
1: Oui,
0: le 28
1: tout à
0: juillet.
1: fait.
0: Donc les artistes exposés, ce sera Marta Arango, Cecilia Rivera-Vera, Nini
1: Oui.
0: Villegas et Moises Espinosa
1: Tout
0: Urbano.
1: à
0: Et
1: fait.
0: les trois films qui seront projetés, ce sera le 23 juillet Yéline, le 27 juillet Soul Kids et le 28 juillet D'où vient le vent. Donc merci à l'association Métissette qui organise ce
1: Oui, tout à
0: festival
1: fait.
0: depuis maintenant 29 ans.
1: Oui.
0: Et j'espère que vous aurez une belle 30e édition après cette magnifique 29e.
1: Eh bien, on espère aussi. Merci pour tout et merci de prêcher la bonne parole. Alors, en
0: Merci
1: parlant du
0: Leïla.
1: festival.
0: C'était un coup de projecteur sur Fiesta A7 qui se déroule du 18 juillet au 3 août à 7, bien entendu, et c'est sur Radioactive 100 FM.
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5: Bonjour à toutes et à tous et bienvenue dans l'émission « Ça aurait pu être drôle », l'émission dédiée à 100% à l'humour dans la région toulonnaise, à ses humoristes et aux lieux qui font l'humour autour de nous. Et pour animer cette émission, il y a Riyad, le co-animateur de cette émission. C'est notre sosie wish de Samy Bouajila, un jeune humoriste qu'on a sorti de l'EHPAD pour l'occasion. C'est notre quota carte vermeille. Non, Riyad, non, Edith Piaf ne peut plus chanter en direct dans cette émission. Ça va, Riyad ?
6: Ça va, Freddy Mercury.
5: À la régie, notre ami Mondor. On dit de lui qu'il est bien fait. Ouais. Aussi coulant, moelleux et gras que le fromage du même nom. Ça va, Mondor ?
7: Impeccable, merci pour cette description, Salem. Tout va bien, merci, bonjour à tout le monde.
5: Et nous avons Spencer. Alors, vous connaissez ces vidéos dans lesquelles rien ne va ? Voilà, c'est Spencer. C'est un style rock'n'roll sur un air de tango joué à la flûte de pan par un Mexicain sous coque. C'est tellement pas assorti que ça rend la chose sympathique. Ça va, Spencer ?
8: Oui, ça va, tout va bien. Merci et merci.
5: Je vous aime.
8: Ouais, merci.
5: Et puis moi, Salem. Eh oui, une équipe au prénom exotique. Bon, je te l'accorde. Ça sent plutôt la date que la noix de coco. Et notre invité du jour, c'est Alex Aguirre, qui nous fait le plaisir de faire cette émission avec nous. Ça va, Alex ?
9: Salut, ça va bien ?
5: Bon, tu as compris, Alex, que, comme nos auditeurs, que cette émission est sur la base de l'humour imprégné de bienveillance.
9: Oui, la bienveillance, tu l'as senti direct.
5: On est super heureux de t'accueillir.
9: Bah, bon, je suis très heureux d'être là, merci beaucoup.
5: Riyad, un truc à dire sur Monsieur Salem ?
6: Sur Monsieur Salem ?
5: Ouais.
6: Non, t'inquiète pas, j'ai toute l'émission pour ça.
5: Je le savais, je te remercie. On va attaquer directement, Alex, on a envie de savoir qui tu es. Alex, pour te décrire rapidement, ton nom de scène, c'est Alex Aguirre. Tu es âgé de 27 ans. Tu es né à Sanary, La Seyne, Toulon. Tu es né trois fois, a priori.
9: Ouais, je suis né trois fois, moi. C'est...
5: Et on va te demander un petit peu ton parcours.

0: d'abord, mais surtout, Alex, parle-nous de toi. Qui es-tu?
1: Alors, qui je suis? Je suis Alex déjà, c'est un bon début je pense. Je suis originaire du sud-est, du Var. Alors pour préciser, je suis né à La Seyne-sur-Mer, mais j'ai grandi entre Sanary, La Seyne et Toulon, voilà. Et maintenant j'habite Paris, je fais du stand-up sur Paris, mais j'aime beaucoup revenir dans le coin. Qu'est-ce que je peux raconter de plus sur
0: Bon,
1: moi? Je sais pas.
0: je vais te poser quelques questions,
1: Ouais, je pense
0: des
1: que...
0: questions que les auditeurs sincèrement vont vouloir savoir, tu vois. Du genre, est-ce que tu es célibataire?
1: Je suis célibataire depuis très peu de temps, voilà, depuis quelques jours.
0: Tu vois, parle-nous un peu de toi, dans quel genre de famille tu as vécu?
1: Ok, très bien, on rentre direct dans le profond du sujet.
0: Exact.
2: Pas trop quand même.
1: Ouais, pas trop. Non, j'ai vécu. Mes parents sont séparés assez tôt et j'ai vécu dans une famille un peu fucked up, qu'on puisse le dire. Mes parents sont très particuliers, j'en parle beaucoup sur scène. Donc, une famille. Un peu dysfonctionnel, je pense que c'est le mot à utiliser.
0: Fucked up, tu as utilisé un néologisme que je perso je connais pas, je sais pas ce
1: Ok,
0: que c'est.
1: fucked up, c'est un peu dérangé, un peu cassé, un peu fou, quoi, quelqu'un de fucked up. Ouais, c'est vrai
0: D'accord.
1: que je suis le seul qui a moins de 30 ans ici, et encore 30 ans, j'ai été gentil.
0: Non, regarde, il est plus très loin de ses 30 ans.
2: x2,
0: x2. Des frères, des sœurs?
1: Oui, j'ai deux demi-sœurs et un demi-frère, voilà. Mes deux demi-sœurs ont 18 ans et mon demi-frère a 14 ans. Enfin, va sur ses 14 ans.
0: D'accord. Tu es
1: Donc,
0: l'aîné de la famille?
1: je suis l'aîné de la famille et je suis le seul enfant de mes deux parents. Chacun de mes parents se sont
0: D'accord.
1: remariés et ont fait des enfants de leur côté, quoi.
0: Alex, quel type d'enfant tu étais petit?
1: Alors, j'étais mi-introverti, mi-très bavard. J'ai choisi les mauvais moments parce que c'était à l'école.
2: Schizophrène, quoi, en
1: Ouais,
0: gros.
1: un peu de bipolarité dans la famille aussi. Ça va avec fucked up, tu vois. Non, en vrai de vrai, j'étais assez sociable, mais d'un autre côté, il y a des moments où vraiment je me sentais. Enfin, j'avais besoin de me mettre à part, donc, mais dans l'idée, assez sociable et très bavard, quoi, depuis toujours.
0: D'accord, bien. Comment t'es venu l'envie de faire rire?
1: Alors, je pense que depuis tout petit, en fait, mon père est hilarant. Voilà, mon père est vraiment très rigolo. Et donc, j'ai eu cet exemple toute ma vie. Donc, très rapidement, c'est quelque chose qui s'est fait naturellement. Enfin, dans ma famille, tout fonctionne un peu avec l'humour. Un conflit, ça va se régler avec de l'humour. Enfin, tout va... Parfois, c'est pas la bonne chose, mais dans l'idée, c'est comme ça. Donc, très vite, ça a été mon moyen de me défendre ou même d'avancer sur plein de points, quoi.
0: D'accord, dans le niveau professionnel aussi, t'es plutôt dans ce genre-là ou
1: Ouais, pour le stand-up, forcément, ouais, c'est mieux si je suis dans l'humour. Mais après, oui, peu importe les métiers que j'ai faits, j'ai toujours eu ce truc d'être le petit rigolo du groupe, quoi. Peu importe le taf.
0: D'accord.
2: Ça fait 3 ans que tu fais du stand-up, donc c'est
1: Yes.
2: relativement récent.
1: Yes.
2: Qu'est-ce qui t'a pris il y a 3 ans?
1: Qu'est-ce qui m'a pris il y a 3 ans? Une dépression,
2: Ah
1: voilà.
2: merde.
1: Non, ouais, non, mais si,
2: Ouais,
1: mais
2: non, mais
1: comme
2: ouais,
1: quoi il
2: ok.
1: faut
0: Merci
1: justement.
0: Riyad.
1: Non, mais si, mais tant mieux parce que cette dépression m'a amené à faire ce qui me rend le plus heureux de toute ma... enfin, ce qui m'a rendu plus heureux toute ma vie. Mais ouais, non, une rupture à l'époque, plus j'étais surveillant de collège et c'était cool, mais je me sentais pas forcément hyper à ma place dans ce truc-là. Et donc est arrivé le Covid, tout ça, beaucoup de réflexions sur soi. Et j'ai toujours adoré écrire, j'ai toujours adoré faire rire mes potes. Donc je me suis dit, il y a peut-être un truc pour lier les deux. Et je suis parti à Paris pour le stand-up, quoi.
2: D'accord. Donc il y a 3 ans, c'est quoi? C'est 2021, 2022, c'est
1: C'est
2: ça à peu
1: ça,
2: près en
1: 2021.
2: gros?
1: Ouais, c'est
2: Ouais,
1: ça.
2: mais moi ce que j'ai envie de comprendre, c'est comment de quelqu'un qui t'a jamais pratiqué l'humour, enfin
1: Ouais.
2: la scène, c'était la première fois.
1: Ouais.
2: Qu'est-ce qui te pousse? C'est quoi le déclic en fait qui fait que tu pars d'une dépression et tu dis je vais faire de la scène? Moi ça me
1: Ouais,
2: paraît fou.
1: ok, je
2: Je
1: comprends.
2: sais, c'est un petit peu schizophrène, mais quand même, vas-y.
1: Ah, mais non, en fait, il y a vraiment eu ce truc de pour sortir de cette dépression, il faut que je change des choses, il faut que je change la trajectoire de ma vie. Et donc, je me suis dit, je vais tenter des trucs. De toute façon, je suis pas à l'aise dans le truc où j'étais. Donc, on va tenter des choses. Et pour le coup, j'ai toujours adoré le stand-up. Enfin, en regarder, du moins, en
2: Wow.
1: consommer. Et j'ai toujours vraiment adoré écrire. Et tous ces écrits, je me suis dit, il y a peut-être quelque chose à en faire. Et donc, c'est pour ça que j'ai pris la décision d'aller faire ça. Mais à la base, je voulais même pas être humoriste, je voulais être co-auteur. Moi, je voulais écrire pour d'autres gens. Mon projet de base, c'était même pas moi de monter sur scène, quoi.
2: Donc en gros, t'écrivais déjà quoi
1: Ouais,
2: avant,
1: beaucoup.
2: des
1: Toujours.
2: vannes, des choses comme ça,
1: Bien
2: des
1: sûr, ouais,
2: voilà,
1: des
2: ok.
1: petites idées, des punchlines, des trucs comme ça.
0: T'as senti tout de suite que ça te faisait du bien d'écrire?
1: Ouais, toujours, depuis tout petit, c'est un truc qui m'a permis d'extérioriser beaucoup de choses. Et bah, notamment dans une dépression, on a besoin d'extérioriser. Et donc, ouais, l'écriture, c'est vraiment un truc, quand ça ne va pas, je sais que j'écris et ça permet de remettre un peu de l'ordre.
0: Et qu'est-ce que tu as ressenti le jour, la première fois que tu es monté sur scène et que tu as fait, grâce à tes écrits, grâce à ton travail, fait rire des personnes?
1: Ça a été un petit moment de bonheur. Et en même temps tellement de stress que la première fois je l'ai vécu sans réellement la vivre. D'ailleurs j'ai encore la vidéo et c'est très drôle parce que j'oublie mon texte je pense 10 fois au moins et il y a un jeu qui s'installe avec un pote à moi qui m'avait aidé à répéter donc qui connaissait mon texte, qui me le souffle. Donc c'était un super moment mais en même temps il était tellement stressant que sur le moment je ne l'ai pas vraiment vécu quoi.
0: Riyad ?
2: Oui, alors justement, tu dis que l'humoriste qui t'a inspiré le plus hein, et qui t'a donné l'envie de monter sur scène, c'est Kian Kojandi, je le prononce bien.
1: Oui, c'est ça,
2: Kian exactement. Kojandi, et justement, si tu peux m'en dire plus, parce que moi, c'est, alors, moi j'adore, hein, ouais. Bref, tout ça, etc. Mais c'est quand même quelqu'un qui est assez dans la réserve et tout, hein, en humour, non ? C'est quoi qui t'a...
1: En fait, ce que j'aime beaucoup dans ce qu'il fait, c'est que souvent, il y a une forme d'acceptation des failles dans ses spectacles. Moi, en fait, son premier spectacle, Pulsion, qui est sur YouTube, j'ai pleuré de rire et j'ai pleuré d'émotion. Parce qu'il essaye d'amener quelque chose de plus que juste des blagues. Il y a un propos touchant et ça crée, bah, pour le coup, moi, ça m'a vraiment créé cette envie de me lancer là-dedans. Et je le remercie pour ça, d'ailleurs. Parce qu'il y a ce truc où... Ouais, c'est pas que des blagues, ça te fait réfléchir sur toi et je trouve ça hyper intéressant, quoi.
0: Tu t'es inspiré de ce que font certaines, je dis entre guillemets, célébrités, ou est-ce que tu as travaillé de façon à ce que ton propre personnage, qu'on appelle notre clown, se développe et comment tu l'as travaillé ?
1: Alors, j'ai beaucoup cherché les limites. En fait, au début, j'ai juste fait ce que j'avais envie de faire et pour le coup, Kian m'a inspiré d'une certaine manière parce qu'il aborde des sujets parfois assez dur et pour autant il arrive à les rendre un peu plus doux et donc ça m'a permis de m'autoriser à dire des choses parfois dures sur scène sur moi ou enfin sur mon entourage des trucs comme ça mais d'amener une certaine douceur à ça donc je me suis inspiré ça de ça d'une certaine manière. Après je fais pas forcément du Kian Kojandi sur scène parce que moi j'aime bien aussi être dans l'interaction des trucs comme ça et comment dire, j'ai cherché mes limites pendant un moment au début. En fait, au tout début, au bout de ma 4e, 5e scène, il y a une meuf qui vient me voir après la scène et qui me fait « Ah, c'est marrant, sur scène, tu me fais penser à Paul Mirabel. » Et moi, je me suis dit « Ça, c'est pas possible parce que c'est pas du tout ma personnalité. » Et en fait, du coup, j'ai poussé les limites jusqu'au jour où il y a pareil un couple qui vient me voir après une scène et qui me dit « Oh, Redouane Bougueraba sur scène. » Et là, j'ai dit « Ok, donc je suis allé trop loin. » Et donc, à partir de là, j'ai essayé de trouver l'équilibre entre les deux, quoi.
0: Ok, t'as remis le curseur là-dessus.
1: C'est ça.
0: On va enchaîner sur une pause musicale et on revient, on se reparle.
1: Pas de souci.
0: C'est parti.

0: Alex, tu joues beaucoup sur Paris, sur la région. Là, le sujet qu'on va aborder, comme j'aimerais aborder, qu'on aimerait aborder avec toi, c'est l'humour dans son grand ensemble et le stand-up en particulier. On constate qu'il y a énormément de comedy clubs qui se montent un peu partout en France. Toi, tu es bien placé sur Paris, il y en a énormément. Et d'ailleurs, ça a été d'abord l'émergence sur Paris. Et l'humour aujourd'hui est un vecteur de messages, de pas mal de choses. Toi, comment tu considères l'humour aujourd'hui?
1: Alors, comment je considère l'humour aujourd'hui? Oui, en fait, j'aime bien l'idée de vecteur de message. Je suis assez d'accord. Après, j'aime pas qu'on accorde trop de puissance à l'humour, dans le sens où je pense que c'est très limité. Et là, on le voit avec certains humoristes qui parfois essayent d'imposer une pensée plus forte. Et ça peut aussi être dangereux, l'humour. Et c'est pour ça qu'il faut lui laisser le pouvoir qu'il a, qui est d'apaiser un peu certaines choses, de rendre des plus légères certaines choses. Mais pour moi, l'humour, ça devrait s'arrêter là et pas être quelque chose qui devient... On peut faire l'humour politique et ça me dérange pas du tout, mais mettre sur les épaules de l'humour un sujet très sérieux, ça peut apaiser sur le sujet, mais ça va pas faire changer totalement le sujet, je pense. C'est mon point de vue, du
2: Mais
1: moins.
2: est-ce que justement, par le biais, justement à travers de l'humour ou même du stand-up, de la vanne, etc., ça ne permet pas aussi de dire des choses dures beaucoup plus facilement?
1: Alors ça oui, mais après dire ces choses dures plus facilement, mais dans quel intérêt? Est-ce que c'est pour se moquer de ces choses? Enfin, qu'est-ce qu'on va chercher à faire avec cet humour? C'est pour ça que je trouve que l'humour, ça peut vite être dangereux aussi. On peut blesser sincèrement des gens ou une communauté ou plein de choses en fait. Et donc il faut se rendre compte que la blague c'est bien, mais pas forcément pour être vraiment destructeur pour quelqu'un. Bon, il y a quelques personnes qui peuvent mériter, mais dans la globalité, j'essaie toujours de me dire, l'idée, c'est pas non plus de bousiller les gens en face, quoi.
0: Oui, il ne faut pas oublier, perdre de vue que l'humour, d'abord, c'est fait pour faire rire,
1: Exactement.
0: détendre. Et ce n'est pas le message que l'on veut faire passer qui doit supplanter l'humour.
1: Exactement.
0: Et c'est dommage parce qu'on passe vraiment à côté de choses, de certaines choses. Et puis après, l'humoriste, au final, il devient plus un porte-drapeau.
1: C'est exactement ça.
0: Et ça diminue sa capacité à faire rire.
1: Je suis
0: Ouais.
1: assez d'accord avec
0: Et
1: ça.
0: dans le stand-up, est-ce que ça, on le voit de plus en plus ou pas?
1: L'idée qu'il y ait des porte-drapeaux
0: Ouais.
1: de... Ben ça, encore une fois, j'ai l'impression que c'est un peu le public aussi qui va décider qui est son porte-drapeau. Et c'est assez intéressant parce que du coup, il y a des humoristes qui se retrouvent affiliés à des choses et qui veulent pas se retrouver affiliés à ça. Mais en fait, les blagues qu'ils font que... Je vais pas citer de nom, mais il y a un humoriste assez connu qui est très suivi par des gens d'extrême droite, etc. Et lui, il n'est pas du tout dans cette idée-là de base. Mais en fait, l'humour qu'il propose confirme à ces gens-là qu'ils ont raison. Donc c'est là où parfois je me dis, l'humour, ça peut être dangereux parce que tu peux faire croire aux gens que ce que tu dis, tu le penses, alors que tu es au contraire en train d'être sur du second degré.
0: Oui, c'est ça. Le problème, c'est que ça peut plaire à une certaine catégorie de personnes. Là, en l'occurrence, pour reprendre ton exemple, l'extrême droite, sauf qu'il ne l'a pas fait exprès.
1: Exactement.
0: Et tu ne peux pas non plus dire non, non, mais je ne fais pas de l'humour pour l'extrême droite parce que tu vas perdre une partie de ton public.
1: C'est exactement
0: C'est
1: ça.
0: le chat, le serpent qui se mord la queue, le chat, il pourrait le faire aussi,
1: Il
0: j'en suis
1: peut, il
0: sûr.
1: peut.
0: J'en suis sûr. Et le stand-up, aujourd'hui, on voit qu'il y a une quantité d'humoristes qui s'essayent au stand-up, plus ou moins jeunes, etc. Là, je ne fais pas tout de suite référence à Riyad, hein, il n'y a pas que lui, hein, il y en a plusieurs, hein, moi y compris. Comment tu vois de quel œil tu vois cette émergence de jeunes ou de moins jeunes qui arrivent?
1: Moi, dans l'idée, j'aime beaucoup ça, notamment dans le coin. Ça fait plaisir que dans le coin, à Toulon, il y ait des humoristes qui arrivent à fond. En fait, moi, je pense que plus il y a d'humoristes, plus ça va pousser à élever le niveau, parce que ça crée de la concurrence qui, j'espère, va rester la plus saine possible. Mais ça reste de la concurrence, donc il faut donner le meilleur de soi à chaque fois. Et donc ça va juste élever le niveau global, je pense, du stand-up en France, quoi.
0: Et toi, qui as l'expérience d'être à la fois sur Paris, de jouer sur Paris et de jouer sur Toulon et les environs, Marseille, etc., est-ce que tu vois qu'il y a une réelle différence de niveau, je dirais?
1: Alors, forcément, oui, parce que déjà à Paris, bah, il y a tous les gars très, très, très expérimentés. Pour l'instant, enfin, les trois quarts habitent Paris. Donc ça pousse les plus jeunes à essayer d'arriver à ce niveau-là. Donc il y a encore un écart de niveau, mais c'est comme pour tout, c'est le nombre aussi, je pense. Tu as un centre de formation de football où tu as 10 gamins, bah, tu vas sortir un bon gamin. Si tu as un centre de formation avec 1000 gamins, bah, tu vas sortir 100 bons gamins. Bah, là, je pense que c'est pareil. Plus il y a de gens, plus forcément il va y avoir un niveau élevé. Mais je pense que dans toutes les villes du coin, ce que j'aime bien, c'est qu'il y a une personnalité qui se crée. À Toulon, je sens un stand-up toulonnais. À Marseille, je sens un stand-up marseillais. À Nice, je sens un stand-up niçois. Il y a ce truc où... Et c'est cool que Paris ne vienne pas totalement influencer sur le reste du stand-up.
0: Tant mieux, ouais.
1: Ouais, ouais. Qu'on garde, que chacun garde un peu son truc, quoi, sa personnalité.
2: À ton avis, justement, qu'est-ce qui réunit tous les humoristes au-delà dans l'envie de faire rire
1: Qu'est-ce qui les réunit tous
2: quel serait leur point commun? Est-ce qu'ils ont un point commun ou pas? Je sais pas, une fêlure, une façon de...
1: En fait, il y avait un côté où, au début, je pensais que dans le stand-up, tout le monde était dans une idée de bienveillance, etc. Mais une fois, je me suis rendu compte qu'il y avait des gars qui n'étaient pas dans cette façon de voir la chose. Et j'en ai parlé avec un autre pote humoriste qui était plus expérimenté que moi. Et je lui ai dit, mais je comprends pas, on est censé faire rire les gens, donc on est censé être tous dans une bonne ambiance. Et il m'a dit, mais en fait, c'est un travail. Et quand tu vas au travail, il y a des collègues de taf que t'adores, il y a des collègues de taf que t'aimes pas forcément. Donc, je suis pas certain qu'il y ait quelque chose qui nous réunit tous, si ce n'est l'argent. Mais à part ça, je pense qu'on n'a pas tous les mêmes ambitions de pourquoi on fait rire. Mais je pense faire partie de l'équipe des gens qui ont des fêlures, entre guillemets, et qui, d'une certaine manière, remplissent ces fêlures de par l'humour.
2: Donc, si je comprends bien, en sous-texte, tu décides d'en faire ton métier. Tu décides d'en faire ton métier.
1: Oui. Le projet, c'est d'en faire mon taf d'ici, bref, le plus vite possible, en fait, tout simplement.
0: Ah, petite surprise. Il y a un jingle.
1: Ok.
0: Alex, t'as l'air tout surpris. T'inquiète pas, tout est maîtrisé. Riyad va t'expliquer ce qui va se passer dans les 5 premières secondes.
2: Et oui, mon cher Alex, puisque cette émission, on ne fait pas que blablater, hein, on essaie aussi de s'amuser, de rigoler. Et là, on va te proposer un jeu donc, qui s'appelle le jeu de l'anecdote improbable. Mais moi, j'appellerais ça plutôt le détecteur à pigeons. C'est essayer de tester la capacité de l'invité à gober tout ce qu'on lui dit et à se faire pigeonner.
1: Ok, tu vois bien.
2: Donc, on va te raconter chacun une petite anecdote vécue, réelle ou pas. Et à toi, essayer de
1: deviner
2: voir si c'est vrai ou pas. Je vais me permettre de commencer.
0: Avec plaisir.
2: Je vais souvent à Montpellier dans le cadre professionnel, donc je fais de la formation. Et un jour, je me retrouve à Montpellier et je rentre dans une boucherie halal. Et le gérant de la boucherie m'a carrément confondu avec l'imam de son quartier qui vient récemment de s'installer. Et franchement, il a insisté pour m'offrir les denrées que j'étais venu lui acheter.
0: Est-ce que c'est vrai? Est-ce que c'est faux?
2: Allez, tu peux poser des questions.
1: Je peux poser des questions. Oui, bien sûr. Tu vas souvent à Montpellier, donc?
2: Quasiment. ils peuvent en être témoins. Hein, quasiment tous les 2-3 mois. Ouais.
1: Ok. Et tu l'as vu cet imam ou jamais? Tu sais
2: quoi?
1: Moi,
2: j'ai jamais vu l'imam. Quand je suis arrivé, il m'a carrément dit merci. Vous êtes. Je suis content et tout. Non, c'est pour moi. Et moi, j'étais là, je comprenais pas.
1: Ok, ah putain. Non, mais je pense que c'est faux.
2: Mais oui, c'est faux. Ah.
0: Oh, il aurait aimé, c'est sûr. Oui, il aurait trop aimé.
1: Ça aurait été très drôle, en effet.
0: À moi ?
2: Allez,
0: allez, à moi. Moi, c'est beaucoup plus court. Écoute ça. J'ai écrit une chanson pour Patrick Fiori.
1: Eh ben, ça, j'ai envie que ce soit vrai, donc je vais dire vrai.
0: T'es fan de Patrick Fiori ?
1: Alors, je suis pas fan de Patrick Fiori, mais ça me ferait très plaisir que t'aies écrit une chanson pour Patrick Fiori.
0: J'ai écrit une chanson pour Patrick Fiori.
1: Incroyable !
0: Qui n'a pas été retenue.
1: Ah merde !
0: T'es sérieux ? Oui, c'est vrai.
2: Et vas-y, raconte-nous un peu dans quel contexte.
0: Alors, il y avait une espèce de concours d'écriture sur une... Il t'envoie la musique, alors il voit un petit peu ce que tu fais, ce que tu écris, etc. Il sélectionne les gens, première sélection, ensuite il envoie la musique... Et il dit, mets-moi des paroles sur cette musique-là. Et j'étais dans les 10 derniers à avoir réussi le truc. Et le premier l'a gagné. Je me demande pourquoi. Et c'était pas terrible. Ça, c'est le mauvais joueur qui t'a dit ça.
1: Oui, c'est...
2: Bon, Alex, pour l'instant, n'est pas si pigeon que ça.
1: Hein. Non, ça va, ça va.
2: Alors, les collègues ?
3: Alors, moi, j'ai écrit un poème pour la femme de Patrick Fiori. Non, je plaisante, non. Alors, une petite anecdote, un peu longue, mais anecdote. L'autre jour, à Mayol, mi-temps, post-pipi. Bon, ça, c'est à cause de ma prostate, hein, vu mon âge avancé. Hein, merci, Alex. Hein, ou de la bière, ou des deux, en fait. Hein. Et après un lavage de main, je me retourne et je vois une personne en train d'attendre pour se soulager. Sauf que cette personne, embitouffée dans sa doudoune et son bob sur la tête, ressemblait étrangement à une femme, et plus particulièrement à ma grand-mère, en fait. Qui est morte, hein, je précise. Donc, je pose mes mains sur ses épaules et lui dis « Mais madame, les WC, c'est pas là pour vous. » Et là, elle me dit « Mais Et cette personne me regarde et me dit « Mais non, mais je suis un homme !» Et je lui réponds « Ah bon ? Ah ben désolé, hein, quand vous êtes rasé de près, que vous ressemblez à ma grand-mère, bon, il a pas apprécié. » Alors, vrai ou faux ?
1: T'étais bourré, du coup ?
3: Ah non, moi, non, je suis jamais bourré. Moi.
1: T'es jamais bourré ?
3: Non.
0: Ah oh, ouais, c'est ça.
3: Sauf quand je conduis.
1: Ouais. Donc, t'aurais vu un sosie de ta grand-mère ?
3: Ouais, en fait, qui ressemblait à une femme.
1: Ok.
3: Dans les toilettes des hommes.
1: Ok, c'est... Ouais, c'est... Eh ben j'ai envie de dire vrai pour le côté farfelu de cette anecdote.
3: Eh ben c'est vrai.
1: Yes, yes.
0: Ah, on va pas pouvoir le pigeonner.
1: Non. Je suis bon. Hein.
4: Ah, là. Alors là, j'en ai une super. Alors moi, j'ai écrit une chanson pour le boucher de Montpellier qui est le cousin de Patrick Fiori. Non, plus sérieusement, une anecdote. J'étais en train de déménager pour aller dans mon local. J'ai pris un local et j'avais sous le bras un morceau de polystyrène. Et donc, j'arrive devant mon local et là, il y a un policier municipal qui me dit « Pose ça et va le rendre dans le chantier qui est derrière ». Je lui dis mais je comprends pas. Ce que tu as dans les mains, tu vas le donner au chantier qui est derrière. Donc le policier municipal pensait que j'étais en train de vider le chantier qui était derrière.
1: Ok.
4: Vrai ou faux ?
1: Mais pourquoi le policier municipal il se mêle de... C'est pas lui qui est censé gérer ça, si ?
4: Je dis que apparemment c'est... Non,
1: ça je pense que c'est faux ça.
4: Et non, c'était vrai.
1: C'est vrai.
4: Et c'était vrai. Il y a 15 jours, et j'étais avec témoin, Monsieur Salem.
0: J'étais loin derrière. J'étais loin derrière. Effectivement, il s'est fait arrêter. Mais en plus, j'ai vu la réaction du policier municipal. Oh, j'avais l'impression qu'il avait arrêté l'ennemi public numéro 1.
3: Ah, il a fait une foule corporelle. Alors, c'est vrai qu'il a repris un barguet. C'est peut-être pour ça. Je ne sais pas. Peut-être que c'était un ancien client. Je ne sais pas.
4: Et ben voilà.
0: Et ben c'est bien. Parfait. Il était bien ce jeu.
1: Bah, j'ai 3 sur 4, ça va, je suis pas
0: 3
1: mal.
0: Sur 4, ouais, franchement,
1: bien,
0: tu t'en sors. Ouais. Très, ouais. Très très bien, ouais. Parfait. Très bien. On relance un petit jingle et on revient.
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0: On envoie le sketch.
7: Mais évidemment qu'à l'école, il faut protéger les plus faibles, les plus fragiles. Mais je crois aussi que les petites moqueries de l'enfance, c'est aussi ça qui nous épaissit, qui fait de nous des hommes, des femmes. Comme on dit, ce qui ne nous tue pas. Moi, je suis persuadé que le petit Grégory se serait un peu plus débattu. Il serait champion de natation aujourd'hui. Mais c'est parce qu'on surprotège les nouvelles générations. Regarde la petite jeune là, elle est toute mignonne. Elle a dû être choyée par son papa, couvée. On a dû lui apprendre à faire du vélo avec un casque, des petites genouillères. Tu crois que Jean, il avait un casque, lui ? Il n'y avait même pas de vélo à l'époque de Jean. Son père, il l'a mis dans une brouette sur une pente. Il a dit, allez, vas-y ! Moi, je m'en rappelle, mon père, il m'a mis sur un vélo trop grand, à moitié rouillé. Il m'a dit « Allez, pédale !» Je m'éclatais la gueule comme une merde. « Recommence !» Il avait enlevé la selle pour que je reste debout et t'es là. « Allez, pédale ! Ah ! Pédale ! Ah !» On aurait dit une agression homophobe. « Pédale ! Ah !» Il avait pris une branche dans le bois de Vincennes. Il était là. « Avance ! Sale nègre, avance !» Tu les vois qui apprennent à faire du vélo aujourd'hui, les jeunes, au centre de Paris, là, on leur met un petit casque, des coudières, des genouillères, limite les parents les entourent avec du papier bulle. Ils ont des vélos avec 12 petits trous, avec le père qui est derrière. Allez, doucement, Balthazar. Parce qu'ils ont tous des prénoms à la con maintenant. Mon fils, il a 7 ans, ses meilleurs potes, c'est Hippolyte, Gauvin, Hector. Ils sont CP, ils ont des prénoms de monuments morts de 14-18.
0: On vient d'entendre un sketch, une partie du sketch de Félix Éboué.
8: Oui, je crois que c'est un extrait de son dernier spectacle.
0: Éducation.
8: Éducation.
0: Ouais. Éducation. C'est.
3: Excusez-moi, c'est pas Félix, c'est Fabrice. Alors Félix le chat et Fabrice Éboué.
0: J'ai dit Félix. toutes mes excuses à Félix alors. Alex, c'est un de tes humoristes préférés ?
1: Ouais, j'aime beaucoup ce qu'il fait, je le trouve déjà hilarant. Et il aborde des sujets de société, il y met beaucoup de second degré. Et en fait, moi j'aime bien quand un humoriste arrive avec un point de vue, qu'on n'est pas forcément toujours d'accord avec le point de vue, mais qu'il arrive à te faire rire quand même sur le sujet. Et là, pour moi, il a réussi sa mission, quoi.
0: Ce que j'aime bien, moi, c'est toujours son angle de vue dans les sujets. Il prend toujours des trucs à contre-pied.
1: Oui.
0: Et t'en ris en disant que c'est un sujet parfois très lourd.
1: Oui.
0: Comme les LGBT, etc., sur un de ses derniers sketchs, où il te présente ça, il te parle de ça, en te faisant avec beaucoup d'humour et d'intelligence.
1: Oui, je suis assez d'accord. Il prend c'est le bon mot à contre-pied, mais il arrive à en faire rire quoi qu'il arrive. Et donc, que tu sois d'accord ou pas avec lui, la blague est plus forte que le propos. Et oui. C'est là où, moi, pour moi, c'est ça l'objectif d'un humoriste.
0: J'en parlais tout à l'heure de Kian Kojandi.
1: Ouais.
0: Kian Kojandi, il est aussi très intelligent dans son écriture.
1: Ah oui, très.
0: Et dans ses vannes, etc., c'est toujours très bien construit. Et tu sais jamais où il veut t'amener. Et c'est toujours quelque chose, une atmosphère, une ambiance assez pointue.
1: Je suis assez d'accord.
2: Alors justement, dans l'extrait qu'on vient d'entendre, on est sur une thématique un peu sur le contraste générationnel, l'éducation à la dure, ou surprotection, surprotective.
1: Il est dur ce mot.
2: Ça très dur. Donc, on a compris que toi, dans ton humour, en tout cas dans tes thèmes de prédilection, l'éducation est plutôt centrale. Tu l'expliques comment ? Si tu l'expliques, si ça s'explique ?
1: Oui, bah, je l'explique très simplement. C'est que, comme je disais, moi, j'ai une famille assez particulière, donc j'ai eu une éducation très particulière. Et derrière, j'ai bossé énormément avec les enfants, donc j'ai vu en opposition d'autres types d'éducation. Même maintenant, je bosse encore avec des enfants. Donc, c'est un truc qui a... Bah, l'éducation, déjà, ça nous accompagne tous dans notre vie, en fait. Ça fait partie de tout le monde. Et de voir des visions opposées de qu'est-ce qu'une éducation et qu'est-ce que ça amène de chaque côté... je trouve ça hyper intéressant et donc on est arrivé vers ça, quoi.
2: Alors justement, tu parles d'éducation particulière, c'est-à-dire, c'est quoi, c'est une éducation à la dure
1: éducation à la très dure, voilà.
2: Très dure,
1: très très très dure.
2: Martinet, tout ça, non, quand même.
1: Si. Ouais, ah ouais, après si vous voulez, je dis tout, mais on va rentrer dans le dark, hein, je préfère vous le dire.
2: Je crois qu'on connaît tous le Martinet.
1: J'ai un papa qui était toxicomane. Alors il ne l'est plus, mais il est en vie. Attention, parce que j'ai dit j'étais. Il a tout arrêté quand je suis né, mais forcément ça fait pas la personne la plus stable du monde. Et derrière, ma mère m'a donné une éducation très très très dure. Donc j'ai eu une espèce d'instabilité d'une certaine manière que j'ai dû retrouver, quoi.
2: Mais ça, il me semble que t'en parles.
1: J'en parle beaucoup, dans
2: tes sketchs. Hein,
1: c'était mes premières blagues, c'était sur mes parents très différents, quoi.
0: D'accord. Tu disais que tu travaillais avec des enfants. Qu'est-ce que c'est exactement ? Qu'est-ce que tu fais ?
1: Alors un enfant, qu'est-ce que c'est ? C'est un petit être qui. Je suis garçon au père, en fait. Je suis garçon au père. Je m'occupe de deux enfants sur Paris. Et en échange, j'ai un joli logement sur Paris gratuitement. Et deux enfants incroyables, vraiment.
0: Ça, c'est génial d'avoir un garçon au père. Moi, j'avais imaginé une fille au père il y a quelques années. Mais ma femme n'a pas voulu. Je l'avais recrutée. Elle venait de Suède, 1m80, 22 ans. Et avec des mensurations de mannequin.
1: Ouais.
0: Et ma femme m'a dit non, je crois qu'on va élever nos enfants tout seul.
1: Ouais,
0: moi, je n'ai toujours pas compris pourquoi.
1: Non, je ne comprends pas non plus. Toujours un peu de l'aide, ça fait toujours du bien. Hein,
0: c'est ça, hein. Riyad.
2: Et comment, justement, pour rester dans le sujet de la thématique de l'éducation, comment tu abordes ces sujets, donc tu parles de toi, de ton vécu, en fait.
1: Ouais.
2: De...
1: Oui, c'est un peu égocentrique ce que je vais dire, mais le point de départ à chaque fois, c'est quand même moi et ce que j'ai vécu. Comment j'aborde l'éducation, avec ce que j'ai vécu, ce que je vois, les réflexions que je me fais par rapport à ce qui se passe autour de moi et mes souvenirs aussi de moi enfant, quoi.
2: En même temps, je trouve que c'est ça aussi un petit peu l'essence du stand-up, en tout cas dans les années actuelles, hein, 2025, et puis c'est un petit peu les nouvelles tendances. C'est parler de soi. Enfin, quand je dis parler de soi, c'est pas de l'ego trip,
1: non.
2: Mais être le plus authentique, c'est-à-dire on part de son propre vécu pour pouvoir après essayer de toucher les gens. Et c'est comme ça qu'il me semble qu'on arrive à être plus général, quoi. Hein,
1: ouais. Juste avant de faire du stand-up, j'ai fait du théâtre d'impro à Paris pour justement rencontrer des gens, etc. Et mon prof était un ancien stand-upper, passé par le Jamel Comedy Club, etc. Et du coup, il m'avait donné comme conseil, pars de toi et tu verras que ça va créer des trucs de plus en plus large, de plus en plus large, de plus en plus large. Mais si tu pars pas toi, ça sera pas ton avis, ton point de vue sur la chose. Et en plus, les gens ne sauront pas qui tu es. Donc, c'est plus dur d'accepter des propos de quelqu'un si déjà on sait pas qui il est, qui nous parle en fait. Donc oui, je pense que c'est important dans le stand-up de partir de soi, mais après oui, il faut s'élargir, faut élargir le sujet, pas être que moi, je pense.
0: La première source d'inspiration, c'est soi-même.
1: Ah, je pense oui, je pense.
0: Ouais, ok. Si c'est un conseil à donner à ceux qui nous écoutent et qui voudraient écrire, s'essayer au stand-up, c'est de partir de leur propre histoire.
1: Exactement.
0: Quelle qu'elle soit, là, tu nous as confié que tu n'avais pas eu l'enfance des plus faciles, je dirais. Ça ne veut pas dire malheureuse, hein,
1: bien sûr.
0: Au contraire. Mais qui donne peut-être aussi dans tes sketchs, sur un ton humoristique, et quel que soit le sujet, en réalité, même s'il est difficile, on peut en faire quelque chose de
1: exactement.
0: Marrant. Et décloisonner un petit peu les choses pour que ça devienne... Et là, ça rejoint ce qu'on disait tout à l'heure. Peut-être que la morale de cette histoire-là, c'est malgré une enfance difficile, on peut en rire, en parler finalement. Et ça permet de donner de l'information à tout le monde et à ceux qui vivent la même chose.
1: Je suis en train de terminer d'écrire mon spectacle là, et c'est exactement le message que j'essaye de faire passer dans ce spectacle. C'est ce truc de, on part tous avec un chemin différent, mais tu peux piocher là-dedans, dans ce chemin, pour en faire une force, en faire quelque chose qui t'amènera à te rendre plus fort toi-même, quoi.
0: Comment tu écris ce spectacle à un endroit en particulier? T'as des trucs, des tips, des choses que tu pourrais donner pour dire...
1: Pour écrire ?
0: Oui.
1: Alors, il y a plein de choses. C'est déjà, le premier truc, c'est d'accepter l'idée que tu vas échouer plusieurs fois, que tu vas tenter, mais que souvent, ça va, les blagues ne vont pas marcher, quoi. Aussi, un truc, je pense que les sujets, si c'est trop chaud encore, si ça te blesse trop, tu ne pourras pas encore en faire des blagues. Il faut digérer l'information avant de faire des blagues dessus, parce que sinon, les gens vont sentir que tu n'es pas bien et donc tu ne balances pas la bonne énergie. Et après, de manière plus pragmatique, noter dès que tu as une idée, noter dès que tu as un truc qui te passe en tête, essayer d'écrire, pas forcément direct, être drôle, essayer déjà de développer ce que tu penses sur ce sujet, et après tu rajouteras tes petites vannes à droite, à gauche, pour mettre du rythme.
2: Alors moi, je reviens toujours au sujet de l'éducation. Justement, si tu avais un môme aujourd'hui, tu l'élèverais comment ? À la Fabrice Eboué ou
1: C'est intéressant.
2: Plus protecteur.
1: Plus je vieillis, plus je vois des choses autour de moi. En fait, notamment là, la famille pour qui je travaille, je vois comment ils éduquent leurs enfants. Ils sont quand même sur une éducation assez bienveillante. On va pas dire Montessori, parce qu'il y a un peu le cliché de l'éducation Montessori maintenant. Mais on est sur une éducation assez bienveillante et ça a créé deux enfants. Enfin, ça a créé deux enfants qui sont brillants. Donc, je suis dans ce truc de... J'essaye de trouver l'équilibre. Là, je grandis, je vieillis et j'essaye de me dire quelle empathie il faut que je donne à mon gamin, quel cadre maximum il faut que je lui... Donc, c'est dur de dire je serai tel ou tel père, parce que je pense qu'une fois qu'on gère un gamin, tout change en fait. C'est pas si facile que ça de se dire ça va se passer comme ça et faire ça comme ça, quoi.
0: Alex, je te propose d'écouter une musique qui est ton choix.
1: Bien sûr.
0: On en parle après.
1: Avec plaisir.
0: C'est parti.

0: De retour sur le plateau de On ne peut pas plaire à tout le monde, rien non. à voir, ça aurait pu être drôle. Eh oui, j'ai essayé quand même. Alex,
1: oui.
0: Les Gardiens de la Galaxie.
1: Ouais, exactement.
0: C'est quoi cette chanson là?
1: Bah, j'aime beaucoup le film déjà, tout simplement. Et la scène est super cool. C'est un des héros du film qui arrive sur une planète. Il y a vraiment un truc de liberté, il est rigolo. Et c'est un moment que t'as limite envie de vivre avec lui, tu vois. Et après, j'aime aussi en fait cette chanson parce que Come and Get Your Love, simple et efficace, vient et prend de l'amour, quoi.
0: Ouais.
1: Et c'est la chanson avec laquelle je monte sur scène aussi généralement parce que je trouve que ça crée une vibe de...
0: Ok, on comprend, d'accord. Donc moi, cette chanson, elle m'inspire parce que j'ai vu le film, mais il y en a un deuxième. Hein.
1: Oui.
0: Elle m'inspire le fait qu'il y a un mélange entre le vintage et le tout à fait moderne.
1: Exact.
0: Est-ce que tu t'en inspires aussi sur quand tu montes sur scène?
1: Alors potentiellement, parce que je sais pas si je le fais consciemment, mais il y a un truc où... Les premiers gars que j'ai adorés, c'est des gars qui faisaient du stand-up à l'ancienne, voire même qui faisaient pas vraiment du stand-up, mais de l'humour. Moi, j'adore Eli Kaku. Genre, vraiment, je suis fan d'Eli Kaku. Et pour le coup, on était sur du mi-stand-up, mi-one-man show, personnage. Et donc, j'ai l'impression aussi que c'est des gens qui m'inspirent et que j'ai envie aussi d'amener ça un petit peu, parfois, petit à petit, quoi.
0: Tes goûts musicaux, c'est plutôt rock, rap, passo-doble?
1: Je suis très passo-doble, c'est la salsa, mon truc. Non, en vrai, je suis très, très rap, essentiellement rap français, parce que j'adore l'écriture, les jolis textes, donc rap plutôt.
2: Moi, je reviens toujours à mon thème sur l'éducation,
1: ouais.
2: Tu vois, et j'ai envie que tu m'en dises plus, moi, sur ce thème-là, parce que je sens que tu as envie de dire des choses.
1: J'ai envie de dire plus de choses sur l'éducation, ouais. Ok. Moi, mon point de vue sur l'éducation, si je devais donner une image, pour moi, tes parents, c'est genre comme des joueurs de curling, et toi, t'es le palais du curling. Et le but de tes parents, c'est te pousser vers la zone du bonheur, tu sais. Et derrière, il faut qu'ils grattent toutes les galères de la vie. Mets pas les doigts dans la prise, éteins-moi ce joint, reste pas tout seul avec tonton. Enfin voilà, les règles de base, je pense, d'une bonne éducation. Et en fait, en réfléchissant à cette comparaison, je me suis rendu compte qu'il y avait deux comparaisons possibles, parce que ça marche plus pour les gens riches, parce qu'en vrai, pour faire du curling, faut un matos de foot, ils ont une patinoire, des balais et tout. J'ai voulu trouver la même comparaison pour les gens pauvres, j'ai trouvé, c'est la pétanque. Voilà, ta zone du bonheur, elle est minuscule et super loin. On traverse avec un vieux chiffon dégueu et ton père, avant de t'envoyer, il est rempli de Ricard. Voilà, c'est comme ça que je vois l'éducation. Mais c'est marrant parce que depuis que je suis arrivé à Paris, je découvre l'éducation curling, parce qu'à Paris, comme je disais, je ne suis pas que humoriste, je suis garçon au père aussi, voilà. Et les deux enfants que je gère, ils sont vraiment incroyables. Il y a du coup un petit garçon surdoué, il sait 10 fois plus de choses que moi. D'ailleurs, souvent, je viens l'aider pour ses devoirs. Au final, c'est lui qui m'explique. Enfin, c'est une galère. Là, il n'y a pas longtemps, il m'a demandé un peu ce que je lisais quand j'étais petit. Il me fait, mais tu lisais quoi, toi? Baudelaire, Victor Hugo, ou peut-être Marcel Pagnol, étant donné qu'il vient de la Provence, tout comme toi. Ah, j'ai regardé, j'ai dit, petit œuf, frère, vraiment, c'est le maximum que j'ai pu lui offrir. Et la petite fille, elle, c'est une petite artiste, ouais. Elle chante, elle joue trois instruments, elle écrit des histoires. C'est elle d'ailleurs qui a écrit mon spectacle, voilà, il faut le savoir. Et en fait, j'ai réfléchi à tout ça, mais je me suis rendu compte que c'est dur de créer une vocation dans un gamin, enfin, même, enfin, c'est eux, ils arrivent à pousser leur gamin. Enfin, la dernière fois, le père, on était à table et il leur dit, si l'un de vous deux veut finir président un jour, on mettra tout en œuvre pour que ça arrive, voilà. Après, il a dit, reprenez du caviar, les enfants. Enfin, voilà. C'est l'ambiance là-bas. Et c'est pour vous dire à quel point ils sont riches dans cette famille. En vrai, là, le petit, il y a quelques jours, il a pris l'expression être à découvert. Moi, c'est les premiers mots de mon père. Vraiment, il a poussé le gynéco, il a dit, on a découvert, re-rentre. Vraiment, c'est pas le bon timing. Mais du coup, ouais, non, c'est assez dur de trouver sa vocation, tout ça. Même l'école, dont c'est le rôle, a du mal à le faire. Moi, j'ai une seule pote qui a trouvé sa vocation grâce à l'école, Caroline Bossage, je t'embrasse, je t'adore. En quatrième, elle a mis un kick à la prof de maths, voilà. Et cinq ans plus tard, elle était championne de France de boxe thaï, voilà. Donc pour elle, finalement, l'école a réussi à l'amener quelque part, quoi. Voilà, je pense que mon avis sur l'éducation est...
2: Ben bravo, c'était un bel extrait donc du spectacle, ouais. du futur spectacle. D'un des sketchs de Alex. Et bientôt, ben, on va passer à un prochain jeu. Allez, un petit jingle là cette fois-ci. Vous insistez tellement.
0: Ouais, super.
3: C'est drôle.
4: Oh, ça aurait pu être drôle.
5: Ça aurait pu être drôle.
2: Bien, et bien voilà, c'est le moment d'un autre jeu, hein, histoire de se détendre un petit peu après toutes ces histoires d'éducation là. Ça s'appelle l'interview décalée. En fait, Alex, je t'explique, on va apprendre, on va continuer à apprendre à te connaître, mais d'une manière un peu plus originale. C'est-à-dire qu'on va te poser des questions décalées et tu vas y répondre.
0: Il est inquiet,
2: hein ouais, hein, Alex. Regarde, par exemple, je vais t'en poser une, hein, je commence. J'ai la tête de Pascal Pro sur CNews, mais je mange halal. À ton avis, je fais de l'entrisme ou du séparatisme?
1: celle-là, elle est dure, hein, celle-là.
0: C'est l'interview décalée.
1: Il va falloir que j'amène des arguments à ma réponse après, parce que ça va être très dur, là.
2: Tu peux ne pas répondre, hein.
1: Non, la tête de Pascal Pro. Du séparatisme, je sais pas du tout comment.
0: Bien joué, c'est pas mal. Alex, et sur celle-là, écoute ça. Alex, à l'heure d'un chamboulement digital et technologique qui pourrait effrayer ou enthousiasmer certains, IA, Elon Musk, Afida Turner, comment tu te situes, toi, sur l'échiquier politico-économique? En d'autres termes, tu es plutôt short ou pantacourt?
1: Ah, voilà, ça c'est une question qui me plaît plus. Je suis plutôt short, voilà, pour avoir les guiboles bien à l'air.
0: Ok.
5: Alex, yes. Alex est ton prénom, mais Alex est pour Alexis, Alexandre, Alexandrie, Alexandra, Barakuda. Quel est ton nom?
1: Eh ben, j'ai envie de te dire que je suis dans ta vie et je suis dans tes bras.
5: C'est bien, ouais.
1: Non, c'est Alexandre, en vrai, c'est Alexandre. Je dis Alex parce que ça fait plus de Jones.
5: Ok, Barakuda, merci.
6: Alors moi, ton travail donc, garçon au père, c'est quand même... original, hein. Alors pour toi, c'est un job comme un autre ou c'est juste pour coucher avec la maman des enfants que tu gardes? T'as pas trouvé un moyen plus simple pour coucher avec des milfs?
1: Mais c'est très drôle parce que je faisais des blagues à un moment sur ça sur scène en disant que si je gardais des enfants, c'était pour pécho les mamans célibataires. Mais au final, j'ai l'impression qu'à chaque fois, elle m'adopte plus qu'elle veuille me pécho. Donc ça ne fonctionne pas. C'est pas un bon plan en tout cas. Je sais pas si c'était le mien, mais il marche pas quoi qu'il arrive.
6: T'es trop romantique.
1: Ouais, je crois que c'est ça.
2: Dis-moi, Alex, ça fait quoi de te faire interviewer par un cadre du Hamas et un Playmobil géant?
1: C'est lequel est le Playmobil, lequel est le cadre du Hamas?
0: Même moi, je me pose la question.
5: Vous condamnez le Hamas, le Hamas, vous condamnez le Hamas, vous le condamnez.
1: Non, mais moi je suis pour parler à tout le monde, donc je vous adore.
0: Alex, si tu devais te définir sous la forme d'un légume, tu serais plutôt carotte, aubergine ou plug anal?
1: Ah oui, voilà, mais j'ai senti qu'il y avait quand même une vibe. Carotte, aubergine ou plug anal? On va dire carotte sous OGM, voilà.
0: Ouais, ouais.
5: Une bien pourrite, un pigeon t'offre un ticket de métro. Est-ce que c'est une déclaration d'amour ou une insulte interespèce?
1: Oh, elle est bien celle-là, elle est très bien. Bah déjà, il faut que j'arrête la drogue si un pigeon m'offre un ticket de métro.
5: Non, mais c'est en rapport à ton père, c'est pour ça.
1: Non, bah est-ce que je dois donner une réponse sérieuse à cette question?
5: As you like.
1: Ouais, bah je. Non, je sais pas.
6: Alors, tout à l'heure, tu parlais de. T'étais plutôt short, Bermuda et tout ça. Cuir?
1: Cuir, non, pas. Non, large.
6: Cuir?
1: Non, pas cuir, non. Non. Moustache, mais pas cuir. Ah.
0: Merci, c'était la dernière. Non, merci de t'être prêté à ce jeu de l'interview décalée.
1: Bah, merci à vous.
0: Tu vois, t'étais pas obligé de répondre à tout, mais t'as répondu à tout.
1: Ah, j'ai essayé.
0: Vraiment, bravo.
6: J'ai joué le jeu.
0: On va enchaîner maintenant sur l'interview. Ce qu'on aimerait sur cette interview, c'est de savoir quels sont ton avenir, comment tu vois l'avenir dans le stand-up, dans ta vie de tous les jours. Si tu as un métier d'ailleurs, on ne sait pas si tu as un métier à côté du... Si, tu nous as dit que tu étais fils au père, mais c'est un vrai métier à 100%, 8 heures
1: Non, alors non, c'est ça aussi l'avantage, c'est que je fais 16h-19h. Donc je suis vraiment sur des horaires très très très chill, ce qui permet du coup d'avoir la liberté de faire du stand-up à côté. Après je joue 7 jours sur 7 quasiment en stand-up, donc malgré tout, au final ça me fait des journées entre guillemets assez costauds quoi.
6: Oui, alors comme enfin, Salem, je rejoins Salem qui disait, ouais, en fait quels sont tes hobbies?
1: Mais quels sont mes hobbies? Alors, mon hobby. si je devais vraiment répondre, je suis à la base, je suis basketteur. Moi, le projet de base, c'était pas les blagues, c'était les paniers. Mais je suis avec vous aujourd'hui, donc ça a échoué les paniers. Mais malgré tout, je continue à fond basket.
6: C'est un peu comme les femmes, là, pour l'instant, tu es célibataire.
1: Quoi. Exactement. Ah. Quoi qu'il arrive, je mets pas la main au panier, c'est compliqué.
0: Bien. C'est quoi la journée type d'Alex aujourd'hui?
1: C'est quoi la journée type d'Alex? C'est se lever très tard, du 11h, voire midi parfois.
0: Un vrai artiste.
1: Un vrai artiste, exactement. Après, je bosse à 16h. Donc jusqu'à 16h, généralement, je gère plutôt ce qui est de la programmation, de la facturation, enfin tout ce qui est de la paperasse plutôt et de l'organisation. Après, je pars bosser de 16h à 19h. Ensuite, je vais à ma scène. Et généralement, en rentrant, je prends une heure ou deux pour me détendre. Je joue à la play, je ne sais pas ce que je fais. Et après, avant de dormir, je passe une petite heure. Oui, je...
6: Tranquille.
1: De quoi? Ouais, pour l'instant, c'est tranquille hein, ce que je vous propose. Et après, dans la nuit, généralement, j'écris beaucoup la nuit vers 1-2 heures. Le cerveau s'active et là, j'écris jusqu'à 3-4 heures du mat. Et après, on va se coucher, quoi.
6: Alors justement, puisqu'on est dans l'écriture, tu dis que tu es en train d'écrire ton spectacle. Donc... t'envisages de le terminer d'ici cet été. Ouais. C'est compliqué d'écrire un spectacle par rapport à un sketch ou
1: Alors, j'ai l'impression... Bon, après, j'ai une petite expérience. J'ai pas encore terminé d'écrire le spectacle. Mais j'ai l'impression que c'est plus difficile d'écrire un sketch que d'écrire un spectacle. Dans le sens où un spectacle, normalement, tu as déjà le matériel. À part si tu pars de l'idée de « je vais écrire une heure d'un coup ». Et là, bon courage à toi. Mais si tu es vraiment dans ce truc où tu as écrit plusieurs sketchs que tu vas assembler... En fait, finalement, c'est un jeu que j'aime bien faire, de trouver des transitions, d'assembler... Pour moi, c'est un peu un jeu, ce truc-là, de comment je vais mettre quel bloc avec quel bloc pour que ça devienne quelque chose de fluide. Alors qu'un sketch, tu pars de zéro, faut trouver l'idée, faut trouver l'angle, faut trouver les blagues, faut trouver tout ça. Et c'est plus dur, parfois, je trouve, à développer 10 minutes qu'une heure.
6: Donc, en gros, si je comprends bien, ça fait déjà peut-être 3 ans que tu écris ton spectacle, en fait. Avec
1: c'est
6: les,
1: ça.
6: Tous ces différents blocs que tu as mis de côté, enfin, que tu as testé, etc.
1: Exactement.
6: Et qu'aujourd'hui, tu essayes un petit peu d'assembler. C'est un peu ça?
1: Ouais, c'est exactement ça. J'ai plusieurs blocs que j'essaye plus ou moins d'assembler. Il y a des blocs que j'ai jetés, il y en a d'autres que je suis allé reprendre, que j'avais jetés, d'autres que je développe. Donc j'ai l'impression que la construction de beaucoup de spectacles de stand-up actuellement, c'est ça, c'est des blocs qui se collent. Mais malgré tout, il ne faut pas laisser voir au public que c'est des blocs qui se collent. Je pense que le public doit se dire, j'ai pas vu le moment où il a dit, ok, je suis passé de sketch 1 à sketch 2. Quoi.
0: Et tu écris, donc on l'a entendu, plutôt la nuit. C'est la nuit qui a plus d'inspiration, c'est plus calme, c'est quoi qui te...
1: Ouais, bah, je pense que c'est ça, j'adore la nuit, j'adore ce côté... En fait, même sur les réseaux sociaux, entre guillemets, les choses s'arrêtent un peu. Les gens sont plus là en train de parler. En fait, c'est le seul moment où j'arrive vraiment à couper du monde et être seul avec moi-même d'une certaine manière. Et le silence de la nuit, etc. Enfin, il y a un truc vraiment qui m'amène à être avec moi et de pouvoir écrire plus facilement. Quoi.
0: Dans le calme plus total ou un peu de musique, quelque chose?
1: Alors, j'ai tenté... au début, j'ai tenté la musique que j'écoute habituellement. Mais en fait, vu que j'écoute du rap, c'est impossible parce que je les entends parler. Donc, j'arrive pas à réfléchir.
0: Ouais.
1: Après, je me suis mis un peu de musique classique. Je suis pas un fan à la base de musique classique, mais dans l'idée, ça permet de détendre un peu. Mais je me rends compte que là où je produis le plus, c'est vraiment quand je suis dans une forme, entre guillemets, d'ennui. Et donc, vu qu'il se passe rien, bah, je crée plus.
0: On va continuer.

0: Alors, de retour avec Alex sur... Ça aurait pu être drôle, Alex. Hein.
1: Ça l'a presque été, j'ai envie de dire.
0: Alex, dis-nous tout. Dis-nous où on peut te retrouver sur la région hein, et quand.
1: Où on peut me retrouver sur la région, je vais jouer pas mal là ces prochains jours au Carmen Comedy Club, qui est un comedy club qui a ouvert à Toulon là avec Romain Pézonnier et Émilie Caillou est là. Je veux pas écorcher son nom. Je crois que c'est ça. Pardon Émilie si je me suis trompé. Donc là je vais faire ça toute cette semaine et après je vais passer l'été dans le coin. Donc mon actu pour l'instant c'est de jouer dans les comedy clubs du coin. Après, si on propose d'autres choses, j'en sais rien, des festivals, etc., je suis ouvert. Mais l'idée, c'est de jouer dans le coin tout l'été, quoi.
0: Je précise, le Carmen, c'est à côté de l'Opéra, dans le centre de Toulon.
1: Exactement, c'est ça.
2: Rue Corneille, exactement. Et ils font des sessions donc, du jeudi au dimanche.
1: C'est
2: et
1: ça.
2: C'est, de, je crois, de 18h à 23h. Et sur la rentrée, donc, tu vas faire ton spectacle,
1: ouais.
2: C'est ça. Et tu as déjà des lieux où tu penses le jouer ou...
1: Alors, sur Paris, j'ai mon plateau de stand-up qui s'appelle le Kitchen. Comedy Club, on a une petite salle, mais on a 30-35 places. Je pense que pour bosser un spectacle, c'est très bien. Et l'idée, c'est de faire moitié date à Paris, moitié date dans le sud. Dans le sud, j'ai pas encore de lieu précis qui va m'accueillir. Il paraît que le Bip Comedy Club va avoir un super comedy club. Dans l'idée, ouais, j'ai pas de lieu précis. J'aimerais le tourner un peu partout dans le sud, sans avoir forcément une résidence dans le sud pour ce spectacle.
2: Alors justement, on parlait donc du Bip Comedy Club. Il y a pas mal de choses qui vont se passer, là, qui vont ouvrir. Il y a déjà le Club 57, hein, qui est un comedy club qui a ouvert. Alors si je me trompe pas, c'est en janvier ou en février de cette année. Donc qui tourne très bien, qui offre vraiment un lieu, puisque c'est vrai qu'à Toulon, c'est ce qui manquait un petit peu.
1: Hein,
2: voilà. Donc c'est bien qu'il y ait déjà ce genre de lieu. Donc c'est rue Lamalgue à Toulon.
0: Exactement. Oui.
2: Du côté du Mourillon, si je ne m'abuse. C'est et
1: ça.
2: C'est tout. Il y a deux sessions le dimanche à 19h et 20h30 et une session le vendredi à 19h si je ne m'abuse. Sinon au niveau festival, cet été on a les Chaos du Rire qui font un festival, donc ils remettent le couvert
0: pour la
2: deuxième année, donc ça sera du 29, 30 et 31 août, donc c'est à la Tour Royale, donc vous renseignez-vous auprès du sur le site l'Insta du Chaos du Rire, il y a un lien etc. Et puis j'ai vu aussi que du 6 au 7 juin à Néoul, il y a un festival, le Festival Comedy Club de Néoul, le Néoul Comedy Festival.
0: Exactement.
2: Ouais. Donc, qui va mettre en avant des humoristes locaux. Sur Marseille, je crois qu'il y a Dudley, Bédou. Et puis aussi,
0: Janice.
2: J'ai noté Janice, donc des humoristes
3: locaux. De Joplin
2: Non, Janice. Voilà, donc ça se passera à la Bastide de Châteauloin, donc à Neuhoul. Donc toutes les infos sur leur Insta, donc Comédie Sud. Et enfin, il y a le Bip Comedy Club qui est sur le point, en cours, et qui va bientôt ouvrir sa salle.
0: Finish les peintures.
2: On est en train de finir les travaux et puis on est très content de pouvoir proposer ce lieu, surtout déjà pour le collectif du Bip Comedy Club, parce que pour nous c'est aussi un outil de travail et aussi on va essayer de l'ouvrir et de le proposer. Donc on va discuter, Alex.
1: Avec grand plaisir, avec grand plaisir.
0: Oui, j'abonde aussi sur le fait qu'il y ait pas mal de festivals dans la région. Fréjus, Saint-Raphaël, Pierre-Feu. Il y a des festivals du rire
1: Je savais même
0: un peu
1: pas.
0: Partout, sur tout le mois de juin.

0: qu'on se prend pas le teston. Hein.
1: C'est vrai ou pas?
0: Ouais, c'est vrai.
2: Ah, oui, c'est ça. C'est vrai.
1: J'adore. Pour le coup,
2: il n'y a pas de hasard.
1: Oui.
2: Si on avait eu une musique.
3: Justement, puisqu'on parle de lieu, Alex, tu rêves de revenir jouer au gymnase de Sanary, jouer un spectacle. Ça sonne comme une revanche. Il s'est passé quelque chose avec le prof de PS ?
1: Non. Alors, ça sonne comme une revanche, mais plus une revanche de ma carrière de basketteur qui n'a pas décollé.
3: C'est une histoire de ligament croisé encore ?
1: Non, c'est une histoire de manque de technique et de talent. c'est la seule... Non, du coup, en fait, il y a une idée de gagner de l'argent sur ce parquet. Bah, je me dis, bon, j'aurais peut-être réussi à rattraper un truc, quoi.
2: Alex, moi, sincèrement, je vais te dire, hein, quand on m'a dit on invite Alex, Alexa, j'ai dit, les gars, vous êtes couillus, hein, on va faire une interview d'une IA. Ouais, parce que Alexa, c'est l'IA d'Amazon, c'est ça ? Ça aurait pu être drôle, les gars.
4: Merci pour tout.
2: Je vous remercie et je te remercie
1: pour
2: vraiment pour
1: cool.
2: De t'être prêté à ce jeu de l'interview avec sincérité et merci, on te reçoit quand tu veux, Alex.
1: Merci beaucoup,
2: merci Amandor.
4: Alex, merci vraiment, c'est top.
2: Merci à Spencer,
1: merci beaucoup, merci.
2: Merci à Riyad et merci à vous tous, chers auditeurs. À très vite.
5: Ouais, ben ça aurait pu être drôle.
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piocher dans les tunes et puis voilà quoi. Fantan Moja, on l'oubliera pas celui-là, je te le dis. Yes, give thanks, Selecta Jarback. Big up mon ami.

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Quelle différence il y a entre un salaud et un type bien? Eh ben, c'est que le type bien, il a pas les couilles d'être un salaud, puis c'est tout. Moi, par exemple, qui suis dégonflé de nature, eh ben, je suis condamné à être un type bien toute ma vie. Ça voudrait dire que c'est la trouille qui rend honnête et que c'est le courage qui permet d'être une ordure. Ça changerait toutes les données du problème, ça.

0: Je ne suis pas là pour l'instant. Laissez votre message.
1: Oui. Alors, bonjour, Vicky.
0: Si vous êtes satisfaite de votre message, faites le 1.
1: Ah ben non, je ne suis pas satisfaite.
0: Si vous voulez recommencer, faites le 2.
1: Le 2?
0: Vous avez fait le 2. Hmm? Si vous êtes satisfaite d'avoir fait le 2, faites le 1.
1: Le 1?
0: Vous avez fait le 1.
1: Oui.
0: Faites le 3 si vous avez fait le 1 parce que vous êtes satisfaite de votre message. Ou faites le 4 si vous avez fait le 1 parce que vous étiez satisfaite d'avoir fait le 2 parce que vous n'étiez pas satisfaite de votre message. Yeah.

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